0: Il est 5h sur Nostalgie, tous les tubes 80, le temps de faire chauffer la cafetière, la bouilloire. Voici 2 minutes d'info. Bonjour Patrice Pavot.
1: Bonjour Julien, bonjour à tous. En plein épisode caniculaire, une falaise s'est effondrée hier soir à Biarritz, près du phare, au cœur de la cité balnéaire. Environ 2000 m² de roches ont basculé et dans la mer, alors que de nombreux baigneurs se trouvaient encore sur la plage du Miramar. Une femme a perdu la vie, un plongeur est toujours porté disparu. Les recherches ont été suspendues pour la nuit, elles reprendront ce matin. L'épisode de chaleur extrême continue de s'étendre sur l'ensemble du territoire. Pas moins de 72 départements sont placés en vigilance rouge aujourd'hui. Cela concerne plus de 51 millions de Français. Les températures pourront encore atteindre des niveaux exceptionnels après les 43,8 degrés relevés hier en Vendée. La France a subi hier sa journée la plus chaude jamais enregistrée. Météo France prévoit la poursuite de cette canicule historique et éprouvante, synonyme de ruée sur les climatiseurs et de débats sur l'adaptation au changement climatique. Les autorités appellent à la plus grande prudence, notamment pour les personnes âgées, particulièrement vulnérables face à cette vague de chaleur. Notez qu'une timide amélioration est attendue en soirée du côté de la façade atlantique. Emmanuel Macron reçoit aujourd'hui la première ministre italienne Giorgia Meloni à Antibes, sur la Côte d'Azur. Ce sommet franco-italien, le premier depuis 2020, doit permettre de relancer les relations entre Paris et Rome après une série de tensions et de divergences. La Coupe du monde de football, l'Afrique du Sud affronte la Corée du Sud ce matin. Le Mexique est opposé à la Tchéquie. Auparavant, le Brésil a surclassé l'Écosse 3-0. Un match marqué par le retour de Neymar, une quinzaine de minutes avec la Seleção, une entrée sous l'ovation du public. Le Maroc a battu Haïti 4-2. Hier soir, la Suisse s'est imposée 2-1 face au Canada. Et la Bosnie-Herzégovine a battu le Qatar 3-1. Ce soir, Curaçao jouera la Côte d'Ivoire et l'Équateur affrontera l'Allemagne. Et des rencontres à suivre à partir de 22h. Et puis la météo du soleil ce matin sur l'ensemble du pays. Il fera déjà très chaud après une nuit tropicale. Un léger vent est attendu sur les Pyrénées. Dans l'après-midi, toujours un soleil de plomb. Les températures 30 à 42 degrés pour les maximales. Bon réveil sur Nostalgie.
0: 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Voici notre bain de 5h02 avec Rigaïra.
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0: Bon début de journée à tous, merci de choisir Nostalgie. Je sais, ça pique un petit peu après une nuit difficile. Voici Élégance au pouce France Gall pour un réveil vigoureux. Tous les tubes 80 après le meilleur de Philippe et Sandy sur Nostalgie. J'ai bien dit vigoureux, hein.
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2: La Coupe du Monde, messieurs, va impacter votre vie sexuelle.
3: Ah, alors qu'est-ce qui se passe?
2: Le docteur américain Donald Grant prévient que les habitudes changent pendant la Coupe du Monde et que ça peut vous stopper le lever de drapeau.
3: Ah, alors tu vas nous expliquer, Sandy.
2: Eh oui,
3: moi je suis pas très foot. Hein.
2: Pourquoi? Tu vas regarder quand même le match des Bleus ce soir.
3: Je vais regarder le match des Bleus. J'ai regardé hier Espagne Cap-Vert 0-0. Hein,
2: ouais, c'est bien. Tu suis. Alors à cause du manque de sommeil déjà, il y a une baisse de testostérone.
3: Ouais. Ah, parce que les matchs ils sont à 3 du aussi.
2: Oui, c'est vrai. Si tu veux suivre, c'est pas évident. Pendant les matchs, on a tendance aussi à plus consommer d'alcool, avec modération bien sûr. Mais ça aussi, ça perturbe la circulation sanguine.
3: Chez certains.
2: T'es un peu moins vif.
3: Chez certains.
2: Pourquoi?
4: Oh bah attends.
3: Ah bah moi.
4: Pas un verre.
3: Oh, moi c'est plutôt le contraire. Hein.
2: Ah ouais.
3: Ah bah moi un petit coup de roast beef et.
2: Et c'est parti.
3: Quatre gosses. Hein.
2: Youp la boum.
3: Ah il y a un niveau de degré hein, sur les gamins moi. 12-5 avec.
2: Et puis l'alimentation est plus grasse et plus sucrée. On est plus lourd. On n'a pas envie de sortir popole.
3: Okay. Ah, ça s'appelle encore Popol en 2026, il n'y a pas un Kevin, ils n'ont pas changé les prénoms.
2: Qui va gagner la Coupe du Monde suivant la taille du... Ah. Ah, on a eu des pronos dans tous les genres pour savoir qui va gagner ce mondial, mais pas suivant la taille de l'anatomie des joueurs.
3: Ok, non, je te laisse, hein. Je déroule, j'ai envie de dire.
2: Je déroule complètement.
4: Oh, bah là, oui.
3: Ouais,
4: là,
3: ouvre la porte, ça passe pas.
2: Tu veux qu'on se base sur l'équateur? C'est annoncé, hein. C'est l'Équateur qui serait vainqueur avec une impressionnante moyenne de 17,59 cm.
3: Ouais, mais c'est peut-être pas, c'est comme en Angleterre, c'est en once ou un truc comme ça. C'est pas des centimes.
4: C'est pas les mêmes unités.
3: Non, c'est là-bas, c'est l'Équateur.
2: Bon, il relèguerait la Colombie avec 16,75 cm.
3: Qu'est-ce que c'est que ces gens-là?
2: À la deuxième place lors de la finale. C'est les pronostics.
3: C'est les mâts. C'est les mâts d'antenne.
2: Nous, on passerait pas les huitièmes.
3: Je suis même pas sûr que sur EasyJet, ils passent.
4: Ah non, ça, c'est pas bagage.
3: Il y a quelqu'un qui mesure à l'entrée. Tu dois mettre ton truc dedans et ah bah ça passe pas. En soute.
2: C'est pas cabine. Alors par contre la France passerait là.
3: Ah mais oui elle passe tranquille les Français.
2: Ça n'atteindrait pas le huitième de finale.
3: Non, bah, non. Syndrome du confetti on appelle ça.
2: Pourquoi? Parce que c'est 13 cm. Ah. C'est petit.
4: C'est petit.
2: C'est petit.
3: Ah nous on est là avec un petit rapporteur.

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0: Et bon réveil, on se jeudi 25 juin, plein de courage, le soleil se lèvera à 5h49 en ce 176e jour de l'année. Bonne fête à Éléonore, Prosper et Salomon. Bon anniversaire à Robert Charlebois, Pef, des Robins des Bois, Bruno Guillon, Philippe Lachaud, meneur de la bande à Fifi. Une pensée bien sûr pour George Michael, né un 25 juin, mais aussi Farrah Fawcett et Michael Jackson. Qui nous ont quittés à cette date. Je me souviens très bien être parti à la radio avec tous mes CD de Michael sous le bras pour une grande émission hommage. C'était en 2009. Journée mondiale des gens de mer, voilà sans doute un endroit où tout le monde souhaiterait se trouver ce matin. Sur un bateau, en écoutant tous les tubes 80, au pouce, France Gall, The Rolling Stones, ils arrivent tous sur Nostalgie avant la nuit.

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0: 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Et à 5h30, toute l'actu que vous avez loupé cette nuit. Bonjour Patrice Pavot.
1: Bonjour Julien, bonjour à tous. Un drame sur la côte basque à Biarritz, c'est l'effondrement soudain d'une falaise dans la mer a causé la mort d'une femme hier soir. Un autre plongeur est toujours porté disparu. Les recherches ont été interrompues pendant la nuit, elles reprendront tôt ce matin. L'éboulement s'est produit à proximité du phare de la ville, alors que de nombreux baigneurs profitaient de la journée marquée par de fortes températures. La France étouffe sous une canicule historique après un record déjà battu. La journée de mercredi est devenue la plus chaude jamais enregistrée dans le pays depuis le début des relevés. Selon Météo France, l'indicateur thermique national a atteint 30 degrés en moyenne. Si le pic de cet épisode exceptionnel semble avoir été atteint, cette journée de jeudi restera particulièrement difficile avec 72 départements placés en vigilance rouge, soit près des trois quarts de la population française concernée. Face à cette chaleur extrême, les ventes de climatiseurs explosent. En soirée, la situation pourrait s'améliorer sur l'ouest avec une dizaine de départements sur la façade atlantique qui pourraient être moins exposé à cette chaleur. Emmanuel Macron reçoit ce soir, ce jeudi, la chef du gouvernement italien, Giorgia Meloni, à Antibes. C'est le premier sommet bilatéral entre la France et l'Italie depuis 2020. Les deux dirigeants échangeront sur les grands dossiers européens avant une conférence de presse et un dîner de travail. Ce rassemblement devrait permettre de renouer des relations marquées ces dernières années par de nombreuses tensions entre Paris et Rome. Le mondial de football, le Brésil s'est qualifié pour les 16e de finale en dominant largement l'Écosse, 3-0. Le match a été marqué par le retour de Neymar avec la Seleção sur les 15 dernières minutes de jeu. La star a été ovationnée par le public. Dans les autres rencontres, l'Afrique du Sud affronte la Corée du Sud tôt ce matin. Le Mexique est opposé à la Tchéquie. Auparavant, le Maroc a battu Haïti 4-2. Hier soir, la Suisse est imposée 2-1 face au Canada. La Bosnie-Herzégovine a battu le Qatar 3-1. Et puis, la météo avec du soleil ce matin sur l'ensemble du pays. Il fera déjà très chaud après une nuit tropicale. Un léger vent sur les Pyrénées. Les températures 30 à 42 degrés pour les maximales. Bon réveil sur le sol.

0: Machine avec la voix de Gloria Estefan, Billy Ocean, Milli Vanilli aussi, tous les tubes 80 dans le freezer nostalgie pour bien commencer cette journée. Sans oublier bien sûr de consulter les astres avec Sandy, les béliers, écoutez bien cette petite musique dans votre tête.
1: Aujourd'hui la voix de la sagesse s'impose, gardez tranquillement votre cap et souriez. Taureau, votre bonne énergie favorise vos contacts, vous prenez un dossier en main et vous obtenez de bons résultats. Les gémeaux, vous avez un projet en tête qui exige de la détermination, aujourd'hui vos moyens s'accordent à vos idées. Petit blocage en vue, les cancers. Mais soyez patient car dès ce soir, vous retrouvez votre optimisme. Une nouvelle vous rassure. Les lions, évacuez sans pitié le bavard de service. Il faut rester concentré sur un dossier afin d'avancer sur sa réalisation. Les vierges, vous avez besoin de savoir où vous mettez les pieds. Aujourd'hui, vous ne croyez que ce que vous voyez. Les balances, faites le dos rond. Gardez vos distances aussi face à une contrariété. Restez philosophe. Scorpion, un projet mijote. Dans l'ombre, vous ne laissez rien paraître. En amour, vous adoptez une attitude tout aussi détachée. Les sagittaires, si un ami a besoin de vous parler, prenez le temps de l'écouter. En affaires, gardez vos meilleures idées pour plus tard. Les Capricornes, attention aux petits obstacles qu'on cherche à mettre sur votre route. Votre humour est un plus. Verseau, vous avez de bons atouts pour faire parler de vous. Seul bémol, aujourd'hui, ne confondez pas affaires et sentiments. Et puis les Poissons, ce jeudi neutre favorise un travail de fond. Ce soir, votre vie amoureuse est mise en lumière.

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0: Réveil en douceur, avec nostalgie mais en rythme. Attention avec Milli Vanilli, la petite choré qui va bien. Tous les tubes 80 après le meilleur de Philippe et Sandy. Les matins nostalgie qui sont sortis de leur studio hier et qui reviennent aujourd'hui en direct dès 6h.
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3: On vous plonge en immersion au Puy du Fône. Un parc unique avec les grandes époques de l'histoire. Justement Sandy, quelles sont toutes les choses qu'on a apprises en cours d'histoire?
4: L'histoire des Gaulois et des Romains. Déjà une époque où deux visions du monde s'affrontait. D'un côté, l'Empire romain, très organisé, et de l'autre, les Gaulois, où dans le groupe, tout le monde débattait, personne n'était vraiment d'accord, où les décisions prenaient du temps. Bon, aujourd'hui, on appelle ça un groupe WhatsApp. Hein. En cours d'histoire aussi, on a étudié l'histoire de Jeanne d'Arc, qui a contribué à la fin de la guerre de 100 ans en 1453 et qui a aidé à libérer la France à 17 ans. C'est une autre époque. Hein. Moi, à 17 ans, ce que je devais libérer, c'était la ligne fixe de mes parents pour téléphoner. Hein. Et puis, en cours d'histoire, on a étudié l'Antiquité, une époque magnifique où l'on a découvert la route de la soie, qui permettait de relier la Chine à l'Espagne en passant par l'Inde. À ne pas confondre avec la route de la soif, hein, qui, elle, te permet de relier le Maryland au Café des Sports en passant par le Balto. Hein.
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Salut Marie, et bon réveil avec Nostalgie. Alors comme ça, c'est vous, l'happiness manager dans votre entreprise. Vous faites aussi nounou cette semaine parce que vos collègues ont l'autorisation de venir avec leurs enfants pour profiter de la clim. Et ça vous fait de belles journées. Elle commence maintenant cette journée avec Philippe et Sandy. Les matins Nostalgie, 6h, 10h. 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
5: Bonjour tout le monde, bienvenue sur Nostalgie, les 6h. Patrice, on t'écoute pour les infos, bonjour.
6: Bonjour Philippe Essendé, bonjour à tous. À Biarritz, un pan entier de falaise s'est décroché dans la mer, une femme est décédée. 72 départements sont désormais placés en vigilance rouge canicule. La météo, il fera beau ce matin avec un large soleil sur l'ensemble du territoire. En plein épisode caniculaire, une falaise s'est effondrée hier soir à Biarritz, près du phare, au cœur de la cité balnéaire. Environ 2000 m2 de roches ont basculé dans la mer, alors que de nombreux baigneurs se trouvaient encore sur la plage du Miramar. Une femme a perdu la vie. Un plongeur est toujours porté disparu. Les recherches ont été suspendues pour la nuit. Elles reprendront tout ce matin. Avec ces fortes chaleurs, les feux de forêt gagnent des territoires. L'Allier, à l'instar des départements du Maine-et-Loire et du Lot-et-Garonne, sont actuellement touchés par des incendies qui se propagent aux zones boisées à la faveur des températures extrêmes pour la saison. Et deux départements, la Haute-Garonne et les Deux-Sèvres, ont basculé hier pour la première fois de la saison sur un niveau de danger très élevé pour ces feux de forêt. L'épisode de chaleur extrême continue de s'étendre sur l'ensemble du territoire. Pas moins de 72 départements sont placés en vigilance rouge aujourd'hui. Cela concerne plus de 51 millions de Français. Les températures pourraient encore atteindre des niveaux exceptionnel après les 43,8 degrés relevés hier en Vendée. La France a subi hier sa journée la plus chaude jamais enregistrée. Météo France prévoit la poursuite de cette canicule historique et éprouvante, synonyme de ruée sur les climatiseurs et de débat sur l'adaptation au changement climatique. Les autorités appellent à la plus grande prudence, notamment pour les personnes âgées, particulièrement vulnérables face à cette vague de chaleur. Notez qu'une timide amélioration est attendue en soirée sur la façade atlantique. Un premier cas d'Ebola a été identifié en France. Il s'agit d'un médecin de retour de République démocratique du Congo, ont annoncé les autorités. Sur place, la situation reste préoccupante. La province de l'Ituri, dans l'est du pays, est l'épicentre de l'épidémie. Le constat est alarmant chez les plus jeunes. Selon l'ONG Save the Children, les moins de 5 ans affichent un taux de létalité de presque 44%, 33% pour les 5-14 ans, alors qu'il est de 25% en moyenne. Et le contexte sur place n'aide pas, les conflits armés fragilisent la réponse médicale. C'est ce qu'explique à Nicolas Marin le docteur Frédéric Jacques Curieuse, médecin adjoint au Centre des maladies virales émergentes de Genève.
7: Ces conflits armés qui poussent les populations dans différentes directions, qui créent des endroits où les gens sont une surdensité dans certaines régions. Il y a un système de santé fragile et un système évidemment de surveillance fragile. Donc vous pouvez laisser une maladie se propager pendant des semaines avant même de vous rendre compte qu'il y a quelque chose qui est en train de se passer. Ça fait que des gens sont dépendants de l'aide humanitaire pour la nourriture et tous les autres aspects de leur vie. Tout ça, ça va faire qu'il y a une augmentation possible des maladies zoonotiques, typiquement comme les filovirus.
6: Emmanuel Macron reçoit aujourd'hui la première ministre italienne Giorgia Meloni à Antibes sur la Côte d'Azur. Ce sommet franco-italien, le premier depuis 2020, doit permettre de relancer les relations entre Paris et Rome après une série de tensions et de divergences. Total Énergie face à la justice. Le tribunal judiciaire de Paris rendra aujourd'hui sa décision dans le procès visant le géant pétro-gazier concernant son devoir de vigilance quant aux risques environnementaux. La Coupe du Monde de football, l'Afrique du Sud a battu la Corée du Sud 1-0 tôt ce matin. Le Mexique s'est imposé 3-0 face à la Tchéquie. Auparavant, le Brésil a surclassé l'Écosse 3-0. Match marqué par le retour de Neymar. Une quinzaine de minutes avec la Seleção, une entrée sous l'ovation du public. La météo, du soleil ce matin sur l'ensemble du pays. Il fera déjà très chaud après une nuit tropicale. Un léger vent attendu sur les Pyrénées. Les températures 30 à 42 degrés pour la maximale. 30 du côté de Cherbourg, 38 à Dijon, 42 vers Paris. Bon réveil.
5: Aïe, aïe, aïe, je suis tête en l'air, j'ai oublié ma petite laine.
8: Oh, bah
5: oh je suis... Elle est fraîche cette matinée-là. Bonjour Sandy.
8: Bonjour Philippe, bonjour tout le monde.
5: Bonjour tout le monde, bienvenue sur Nostalgie, merci d'allumer la radio, peut-être même par réflexe pour venir nous rejoindre le matin avec un petit café, de la bonne musique et de la bonne humeur. Quoi de neuf?
8: Je suis molle, voilà. Je suis molle, cette chaleur m'épuise, je sais que je suis pas la seule, mais là c'est vraiment dur quoi.
5: Bon courage à vous qui êtes impacté par la chaleur, là, vous qui ramassez les poubelles par exemple.
8: Ouais,
5: d'abord.
8: Ouais, ouais.
5: Je sais qu'il y a aussi les gens qui travaillent dans les jardins qui ont le droit de commencer un peu plus tôt. Là. Si vous entendez que ça coupe les arbres, c'est que voilà les gars. Et il coupe les arbres à 29 degrés déjà, c'est pas super confort. On est avec vous évidemment. C'est parti.
8: 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Et puis l'objet tendance du moment, eh ben, on l'a pour vous dans 3 minutes.
5: Je vais te poser la question tout de suite. Quelle est la chose que vous êtes content d'avoir au travail?
8: La clim.
5: Allez Zou, c'est parti. Commence à réfléchir là-dessus. À la limite, si tu veux, Sandy, on passe un message au taulier, on lui demande à finir à 16h, on passe la journée
8: ouais,
5: ici.
8: Ouais, s'il te plaît. Oh,
5: pas de soucis. Francis Cabrel, Philippe Cataldo et puis Flashdance avec Maniac de Michael Sambello pour vous dire bonjour sur

0: Debout debout, jeudi 25 juin, on est sur Nostalgie.
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2: Avec cette canicule, il y a un truc qui se revend à prix d'or sur Internet.
0: Philippe. La clim.
2: Non, même pas. C'est pas les ventilos ou clim comme tu peux penser. C'est un sac banane.
0: Un sac banane.
2: T'as pas vu passer ça sur les réseaux?
0: Non.
2: Ah, je suis tombée là-dessus, moi, hier soir. Je trouve ça incroyable. C'est un sac banane réfrigéré et isotherme de chez Picard.
0: Ah oui, ça, j'ai vu ça.
2: Il est beau en plus. Hein.
0: C'est pour mettre la bouteille d'eau?
2: Ouais, tu peux mettre deux canettes ou une bouteille d'eau. Mmh. À la base, il avait été créé, conçu pour transporter des glaces lors des festivals comme Solidaise ou Hellfest. Et là, bah, il se revend à prix d'or. À la base, il coûte 7,50€. Et là, ça fait du x4, x5 carrément sur les sites de seconde main. Je l'ai vu passer hier soir. Je me suis dit, mais je vais aller acheter ça aujourd'hui. Sauf qu'il est en rupture de stock.
0: Toi, t'es à la mode. Hein.
2: Ah non, mais je trouve ça génial.
0: C'est un sac banane. Quoi,
2: non, mais quand même, voilà. Tu vois, là,
0: à limite, tu me dirais leur espèce de glacière là qui est trop belle.
3: Le gros sac.
0: La bleue, ouais, là.
3: La bleue,
0: c'est
3: la
0: bien bleue, ça.
2: Ouais, mais transporter ça au quotidien, dans la rue, dans les transports et tout, c'est quand même assez galère. Non, c'est en rupture. Bon, ça fait quand même 40 balles la banane. Hein. C'est quand même assez cher. Mais c'est un réel accessoire au point de créer donc une rupture de stock. Vous pouvez mettre, donc pour les enfants, soit une bouteille d'eau, soit deux canettes à l'intérieur quand
0: même. Style, ça fait de la pub pour la marque, qu'on
2: voilà,
0: salue au passage. Il y avait le sac mandarine aussi, vous connaissez ce truc-là?
2: Non.
3: Tu mets quoi dedans?
0: Des mandarines.
2: Ah ouais.
3: C'est bien fait.
2: Ah oui, évidemment.
0: Percuté.
2: Des mandarines.
3: Désolé. Hein.
0: C'était tes mandarines. L'autre nom, c'est slip. Hein. Cabrel, sur Nostalgie.

0: Bonjour et bon réveil, 6h15 sur Nostalgie. On est en direct avec Philippe Cataldo, les divas du dancing et ZZ Top. Ce matin, la musique elle est hyper variée, vous allez adorer. Hein.
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0: Qui vous seront livrés dans un sac à glaçons. Oui, comme ça, vous pourrez le mettre sur la nuque. Vous pourrez nous remercier. Allez, bon réveil sur Nostalgie.
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0: Michael Jackson nous quittait il y a 17 ans. Putain, c'est pas drôle. Attends, pas des bonnes nouvelles. 10h23 sur Nostalgie. On écoute l'horoscope de Sandy.
1: Aujourd'hui, la voix de la sagesse s'impose. Les béliers, gardez tranquillement votre cap et souriez. Les taureaux, votre bonne énergie favorise vos contacts. Vous prenez un dossier en main et vous obtenez de bons résultats. Les gémeaux, vous avez un projet en tête qui exige de la détermination. Aujourd'hui, vos moyens s'accordent à vos idées. Petit blocage en vue, les cancers, soyez patients car dès ce soir, vous retrouvez votre optimisme. Les lions, évacuez sans pitié le bavard de service. Il faut rester concentré sur un dossier afin d'avancer sur sa réalisation. Les vierges, vous avez besoin de savoir où vous mettez les pieds. Aujourd'hui, vous ne croyez que ce que vous voyez. Balance, faites le dos rond et gardez vos distances face à une contrariété. Restez philosophe. Scorpion, un projet mijote dans l'ombre. Vous ne laissez rien paraître. En amour, vous adoptez une attitude tout aussi détachée. Sagittaire, si un ami a besoin de vous parler, prenez le temps de l'écouter. En affaires, gardez vos meilleures idées pour plus tard. Les capricornes, attention aux petits obstacles qu'on cherche à mettre sur votre route. Votre humour est un plus. Verseau, vous avez de bons atouts pour faire parler de vous. Seul bémol, aujourd'hui, ne confondez pas affaires et sentiments. Et ce jeudi, les poissons est neutre et favorise un travail de fond. Ce soir, votre vie amoureuse est mise en lumière.
0: Qui veut jouer au petit bac?
2: Moi?
3: Ah ben moi?
0: Non, c'est pas vous. 39-37, vous jouez avec nous au standard de Nostalgie. C'est Will qui décroche. Vous gagnez les écouteurs Philippe et Sandy ou Nostalgie ou notre avion.
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0: Très bien. 39-37 pour jouer avec nous. Dalida, Monday Tuesday.

0: Youpi. Nostalgie, 6h28, bon réveil tout le monde.
1: Philippe, on passe un coucou à Thierry de Ministrol-sur-Loire.
0: Ouais.
1: C'est son dernier jour de travail aujourd'hui après 42 ans chez Massard et compagnie. C'est une usine de décolletage.
0: Et bah, bonne retraite mon camarade. La suite avec Jimmy Cliff, avec ZZ Top et Jeanne Masse, tous les tubes 80 mes amis.
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1: 6h30 sur Nostalgie. Cher Patrice, voici quelques infos.
11: Bonjour Philippe Sandy, bonjour à tous. L'effondrement mortel d'une falaise à Biarritz, un dernier bilan fait état d'une victime et un disparu. Une canicule historique en France, 72 départements sont en vigilance rouge. La météo, il fera beau ce matin avec un large soleil sur l'ensemble du territoire. Un drame sur la côte basque à Biarritz, c'est l'effondrement soudain d'une falaise dans la mer a causé la mort d'une femme hier soir. Un autre plongeur est toujours porté disparu. Les recherches ont été interrompues pendant la nuit. Elles reprendront tôt ce matin. L'éboulement s'est produit à proximité du phare de la ville alors que de nombreux baigneurs profitaient de la journée marquée par les fortes températures. La France étouffe sous une canicule historique. Après un record déjà battu mardi, la journée de mercredi est devenue la plus chaude jamais enregistrée dans le pays depuis le début des relevés. Selon Météo France, l'indicateur thermique national atteint les 30 degrés en moyenne. Si le pic de cet épisode exceptionnel semble avoir été atteint, cette journée de jeudi restera particulièrement difficile avec 72 départements placés en vigilance rouge, soit près des trois quarts de la population française concernée. Face à cette chaleur extrême, les ventes de climatiseurs explosent. En soirée, la situation doit s'améliorer sur la façade atlantique avec 11 départements moins exposés à la chaleur sur l'ouest qui seront rétrogradés en vigilance orange. Cette canicule, elle entraîne des restrictions de travail avec l'interdiction des chantiers extérieurs entre midi et 20h dans certains départements, mais il y a aussi tous ceux qui travaillent déjà toute l'année dans des températures extrêmes. C'est le cas des pizzaïolo où Sama Lamouchi, gérant de la pizzeria Le Zinc à Toulouse, est habitué à travailler toute l'année dans la chaleur, mais là, ça devient très particulier, le raconte à Jade David.
12: On a très très très très très chaud et on essaie de se rafraîchir avec les peu de ventilateurs qu'on a. On a une clim mais on ne la sent même plus tellement il fait chaud. Déjà à l'extérieur il fait très chaud, en plus à l'intérieur avec le four qui monte jusqu'à 400 degrés, c'est deux fois plus chaud qu'à l'extérieur. Donc je vous laisse imaginer déjà que l'extérieur fait très chaud. Donc même en hiver on travaille en t-shirt parce qu'à côté du four déjà il fait chaud. En plus on bouge, c'est un travail physique, donc même en hiver on est en t-shirt donc on n'a pas froid. Là c'est horrible, je peux même pas vous décrire la chaleur et la souffrance dans laquelle on est.
11: Emmanuel Macron reçoit ce jeudi la chef du gouvernement italien, Giorgia Meloni, à Antibes. C'est le premier sommet bilatéral entre la France et l'Italie depuis 2020. Les deux dirigeants échangeront sur les grands dossiers européens avant une conférence de presse et un dîner de travail. Ce rassemblement doit permettre de renouer les relations marquées ces dernières années par de nombreuses tensions entre Paris et Rome. L'INSEE publie ce jeudi ses derniers chiffres sur la dette publique française. Elle dépassait déjà 3460 milliards d'euros fin 2024, soit plus de 115% du PIB. Ces nouvelles données sont très attendues alors que le gouvernement travaille à l'élaboration du budget 2027 et cherche des pistes pour assainir les finances publiques. Les États-Unis se disent prédisposés à venir en aide au Venezuela, déclare Donald Trump. Le pays a été frappé par un double séisme dévastateur, des tremblements de terre d'une ampleur considérable, de magnitude 7,2 et 7,5. Des immeubles se sont effondrés dans la capitale Caracas. Aucun bilan officiel n'a encore été communiqué, mais les secousses auraient fait un nombre effroyable de morts selon Washington. L'état d'urgence a été décrété. L'aéroport de Caracas, gravement endommagé, a été fermé. Le mondial de football, le Brésil s'est qualifié pour les 16e de finale en dominant largement l'Écosse, 3-0. Le match a été marqué par le retour de Neymar avec la Seleção sur les 15 dernières minutes de jeu. La météo, du soleil ce matin sur l'ensemble du pays, il fera déjà très chaud après une nuit tropicale. Les températures 30 à 42 degrés pour les maximales, 32 à Marseille, 36 à La Rochelle, il fera 38 à Toulouse, 41 à Nantes et 42 du côté de Paris. Bon réveil sur Nostalgie.
0: Debout, debout, vous êtes peut-être déjà debout depuis longtemps puisque personne ne dort. C'est jeudi, salut Sandy.
3: Salut.

0: Merci d'écouter Nostalgie. Bon réveil, 6h38.
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0: Sandy, on accueille Jean-Marc à côté de Hoche, dans le Gers.
3: Bonjour Jean-Marc.
4: Bonjour Sandy, Philippe.
0: Jean-Marc, c'est quoi le dernier livre que vous avez lu?
4: Le dernier livre que j'ai lu?
0: Ouais.
4: Joker.
0: Parce qu'il habite à Lectour.
5: Oh, oui.
0: Elle vient de loin, celle-là.
5: Lectour,
0: côté de bibliothèque.
3: Bien sûr.
0: Jean-Marc, bienvenue chez nous, c'est l'heure du petit bac.
3: Oui, on va vous donner une lettre des catégories, 30 secondes pour trouver un maximum de mots. Et puis voilà, pour gagner vos écouteurs.
4: C'est bien, merci beaucoup.
0: Pas la plus facile, c'est la lettre G, comme Gérard.
3: Ah ouais.
0: Un métier pour vous, Jean-Marc.
4: Un métier.
0: Allez, je vous le donne, grutier, comme ça on commence. C'est parti,
4: allez, grutier.
3: Un fruit ou un légume mangé.
4: Une grenade.
3: Ouais.
0: Une ville.
4: Grenoble.
0: Ouais.
3: Une chanson Angers.
4: Gabriel.
3: Ouais.
0: Un prénom.
4: Gérard.
0: Ouais, Gabriel.
3: Un surnom qu'on peut se donner en couple.
4: GG.
0: Un gros mot. Gros quelque
3: gros,
0: chose.
3: Gros con.
0: Ouais.
4: Gros con. Allez. Gros.
3: Voilà.
0: Par extension, gros connard.
3: Voilà, tout à fait.
0: Quelle température il fait dans le Gers là?
4: Il fait très.
0: C'est-à-dire, c'est important, c'est pour le score.
3: Un chiffre.
4: 41 degrés.
0: 41 plus 32, 103.
4: Voilà.
0: 103 points.
4: Ah, oui.
0: Pour notre camarade Jean-Marc. Ouais, bon, allez là, l'arnaque.
3: Bravo, hein. Bravo.
0: Alors, joué, 103 points, c'est énorme, comme le Peugeot 103.
3: Ouais.
0: Vous voulez jouer contre qui maintenant, Jean-Marc? Contre Sandy ou contre moi?
4: Allez, Sandy,
0: on y va. Une chanson avec la lettre S.
3: Slave to Love.
0: Love.
3: Slave to Love.
0: Love. D'accord, très bien. Une série, télé ou un film?
3: Skyfall.
0: Un métier?
3: Secrétaire.
0: Un meuble?
3: Un secrétaire.
0: Ça s'annule, ah. Dommage. Un animal avec S?
3: Un saumon.
0: Une ville?
3: Sartrouville.
0: Une couleur?
3: Saumon.
0: Un gros mot?
3: Sale con.
0: Ouais, mais il y a deux fois deux annulations. Saumon.
5: Secrétaire.
0: Ouais. 0 plus 0 égale.
3: La tête à tout.
0: C'est pour Jean-Marc ce matin. Et hop là!
3: Bravo, vos tout nouveaux écouteurs Bluetooth et collecteurs de l'émission. Vous pourrez écouter les matchs de foot en même temps. Vous êtes un fan de foot, je crois.
4: Absolument, ouais. Ben, écoutez, merci beaucoup. Et puis, si vous venez dans le Gers, n'hésitez pas à venir du côté de Lectour, la petite Toscane.
0: Je note.
3: Bonne adresse.
5: Note ça, toi.
0: Il y a une petite terrasse.
4: Oui, il y a tout ce qu'il faut.
0: Voilà.
4: Très
0: bien, c'est super. À très vite, à tout à l'heure, Jean-Marc.
3: Salut, Jean-Marc.
0: Nostalgie.
4: Bonne humeur, hein.
0: Avec plaisir, Jean-Marc. Jimmy Cliff tout de suite, encore.

0: va bien, on est sur Nostalgie. Bon courage pour cette journée qui commence un peu plus tôt que les autres. 7h moins le quart déjà.
1: C'est la semaine mondiale de l'allergie. Près de 40% des Français ont des allergies. Et justement, on verra ce qu'on vit dans ma liste à 7h moins 10.
0: T'as une allergie vraiment formelle, toi ?
1: Ouais, les poils de chat.
0: Poils de chat ?
1: Ouais, c'est-à-dire que je rentre dans une pièce, même si le chat n'est pas là, je le sais, je le sens. Quoi ?
0: Les souris dansent.
1: Ah oui,
0: c'est sûr. T'as pas vu des petites souris qui font la carmagnole, là ? Dans un instant, Zizi, top et Jeanne Masse sur Nostalgie.
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0: On a que des tubes pour vous tous les matins sur Nostalgie. C'est un kiff, comme diraient les jeunes. Stevie Wonder, Bonnet M et Renault qui marchent à l'ombre. Il a bien raison.
1: Ah bah oui.
0: C'était un moyen de réduire sa température. Bravo Renault.
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3: C'est la semaine mondiale de l'allergie.
0: Près de 40% des Français ont des allergies. Qu'est-ce qu'on vit quand on est allergique à quelque chose, Sandy, raconte.
4: Eh ben, on doit faire une croix sur certaines choses déjà. Certaines personnes, par exemple, sont allergiques aux fruits de mer. Ouais. Rien que la vue d'un crustacé ou d'un poisson les met dans le mal. Oui, pour eux, le monde de Nemo, c'est pas une aventure aquatique, c'est une aventure antihistaminique. Quand on fait des allergies aussi, on éternue. Alors, c'est le cas notamment quand on a un rhume des foins. Et j'ai lu ça, Philippe, hein. D'après des scientifiques, l'éternuement est similaire à la sensation d'un orgasme. Et c'est vrai en même temps, hein. Tu le sens monter, tu sens que ça vient, et d'un coup... Et dans tous les cas, faut un Kleenex.
0: Et puis... C'est comme les gamins, là, tu sais.
4: Évidemment. Et puis, tu peux être allergique à un animal, hein, notamment un chat, par exemple, comme moi, ouais. Avec lui, t'as les yeux tellement rouges et les paupières tellement gonflées, on dirait que t'as perdu un round contre Rocky Balboa. Sauf que ton adversaire, bah, c'est un chartreux. Hein.
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0: Un petit Kleenex?
4: Ah oui, je veux bien.
0: Il me reste que du sopalin, ça peut irriter aussi. Le zen.

0: Salut les rockers. ZZ Top, Gimme All Your Lovin' sans nostalgie. Jeanne Mas vient d'arriver, Renaud et Bonnet M, tous les tubes 80, dès l'heure où ça sent le café.
1: Et on souhaite un bon courage à Caroline de Reims. Philippe, elle est gestionnaire syndic dans l'immobilier. Elle déborde de travail en ce moment.
0: Et de talent, parce que c'est une jolie chanson, Caroline.
1: Ah oui.
0: Caroline.
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0: Elle aimait bien jouer aux cartes, Caroline. 6h57, il fait chaud.
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10: Bonjour, il est 7h sur Nostalgie. Cher Patrice, sois bon.
11: Comme d'habitude, bonjour à tous. Quelques 50 millions de Français impactés par la canicule. L'Ouest sera rétrogradé en vigilance orange en soirée. Le président Macron reçoit Giorgia Meloni à Antibes ce jeudi pour relancer la relation franco-italienne. La météo, il fera beau ce matin. Large soleil sur l'ensemble du territoire. La canicule continue de s'étendre sur l'ensemble du territoire. Pas moins de 72 départements sont placés aujourd'hui en vigilance rouge. Plus de 51 millions de Français sont concernés. Les températures pourraient encore atteindre des niveaux exceptionnels après les 43,8 degrés relevés hier en Vendée. La France a connu mercredi la journée la plus chaude jamais enregistrée depuis le début des mesures. Selon Météo France, cet épisode caniculaire historique devrait encore se poursuivre aujourd'hui. Les autorités appellent à protéger les personnes les plus fragiles, notamment les seniors. Légère amélioration est toutefois attendue en soirée sur la façade atlantique. 11 départements de l'Ouest seront rétrogradés en vigilance orange. Ce drame sur la côte basque, en plein épisode caniculaire, une falaise s'est effondrée hier soir à Biarritz, près du phare, au cœur de la cité balnéaire. Environ 2000 m² de roches ont basculé dans la mer, alors que de nombreux baigneurs se trouvaient encore sur la plage de Miramar. Une femme a perdu la vie, un plongeur est toujours porté disparu. Les recherches suspendues durant la nuit reprennent ce matin. Les circonstances exactes de cet éboulement restent pour l'heure inconnues. Un sommet bilatéral franco-italien ce jeudi à Antibes. Le président Emmanuel Macron et la première ministre italienne Giorgia Meloni vont s'attacher à dissiper les doutes à un moment où le torchon brûle entre Rome et Donald Trump. Selon l'Élysée, qui préfère vanter la coopération dans la défense, l'espace ou l'énergie, l'objectif de ce sommet est de revenir à la réalité concrète des fondamentaux de la relation franco-italienne. Héloïse Buc.
12: Exit donc le passif entre les deux dirigeants. L'urgence est désormais de se concentrer sur tout ce qui peut contribuer à la défense de l'Europe, de ses intérêts commerciaux face à Donald Trump ou au soutien à l'Ukraine. Le dernier sommet franco-italien s'était tenu à Naples en 2020. Celui d'Antibes arrive aujourd'hui après 4 années ponctuées de pics, d'incidents et de crises entre un président français pro-européen et une présidente du Conseil issue de la droite post-fasciste italienne. Ce jeudi, les délégations française et italienne, comptant chacune 10 ministres, signeront notamment une feuille de route sur la défense et un accord de coopération en matière d'énergie nucléaire.
11: Et les deux dirigeants doivent s'entretenir cet après-midi avant une conférence de presse et un dîner de travail. L'INSEE publie aujourd'hui les chiffres actualisés de la dette publique française, dette qui dépassait déjà les 3460 milliards d'euros à la fin de l'année dernière, soit plus de 115% du produit intérieur brut, des données très attendues alors que le gouvernement prépare le budget 2027 et cherche à réduire les déficits publics. Le tribunal judiciaire de Paris rend sa décision dans le procès visant Total Energy, le géant pétro-gazier poursuivi concernant son devoir de vigilance face aux risques environnementaux. Le Venezuela sous le choc après deux puissants séismes de magnitude 7,2 et 7,5 survenus mercredi. Des immeubles se sont effondrés dans la capitale Caracas, provoquant des scènes de panique. Il pourrait y avoir un nombre effroyable de morts, au moins 32 victimes, plus de 700 blessés selon la présidente par intérim. Selon un premier bilan, l'état d'urgence a été décrété. L'aéroport de Caracas a été fermé après avoir subi d'importants dégâts. Et par la voix de Trump, les États-Unis ont annoncé être prêts à porter leur aide au pays. Le football, la Coupe du Monde, l'Afrique du Sud a battu la Corée du Sud 1-0. Ce matin, le Mexique s'est imposé 3-0 face à la Tchéquie. Et puis la météo, du soleil ce matin sur l'ensemble du pays. Il fera très chaud après une nuit tropicale. Les températures 30 à 42 degrés pour les maximales. 32 à Nice, 36 à La Rochelle, 39 à Strasbourg, 42 du côté de Paris. Philippe et Sandy, tout de suite sur Nostalgie.
13: Absolument, 7h04. On est sur Nostalgie. Bonjour Sandy.
14: Bonjour Philippe. Avant de vous payer vos vacances avec Bellambra, 7h15, il y a Christine de Nîmes qui souhaite un très joyeux anniversaire à sa maman Véronique qui fête ses 65 ans.
13: Joyeux anniversaire, chère amie. On est le jeudi 25 juin, c'est la Saint-Prosper. Youp la boum. Sur Nostalgie, Jeanne Masse, Stevie Wonder et Renaud, tous les tubes 80.

0: C'est l'un des plus grands tubes des années 80. Jeanne Mas sur Nostalgie. Bonnie M et Bob Marley pour la suite.
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0: Sandy,
2: quelle est la chose que vous êtes content d'avoir au travail, Philippe?
0: Une place de parc. Ah, je l'ai toujours pas. J'ai pas de place de parking.
2: T'as pas de place de parking?
3: C'est vrai.
0: Non, allez, je vais vous répondre à votre question. Je trouve que les ordinateurs marchent bien ici. Moi, sur le petit bureau qu'on a en bas, on a un petit bureau, un petit bureaulier.
2: Oui.
0: Je trouve qu'il y a de la place sur le disque dur. C'est bien rangé, c'est propre.
3: C'est vrai, il y a beaucoup
0: ils
3: de place.
0: Ils vont vite.
3: Oui.
0: C'est alors, vrai je fais tous mes papiers personnels.
2: C'est vrai que c'est bien. Alors, par contre, il y a juste les mails qui marchent pas aujourd'hui, mais sinon, c'est tout.
0: Mais sinon,
2: tout
0: ça va. Tu trouves pas que c'est agréable, l'endroit pour travailler.
2: Très, très agréable.
0: Moi, je ne fais que les trucs perso sur les ordinateurs d'ici, les impôts, les lettres au maire.
2: Et t'imprimes en même temps?
0: Non, parce que je ne vole pas le papier de la société.
2: Oh, bravo.
3: Alors que moi, c'est ça que je suis content de trouver au boulot. C'est l'imprimante. Avec des grosses ramettes.
0: Quelle est la chose que vous êtes content d'avoir au travail, Sandy?
2: Bah, moi, c'est la clim. Clairement.
0: Ah ouais, c'est clair.
2: Moi, franchement, là, en ce moment, je revis. Je voudrais passer mes journées ici. J'aimerais même limite, je ne sais pas si c'est possible, on m'installe juste un petit lit. Tu vois?
0: Bien sûr, Sandy. À baldaquin?
2: Je
0: veux un lit à baldaquin façon Versailles.
2: Un lit, tu sais, de camping.
0: Bien sûr.
2: Tu vois,
0: mais une bouteille d'eau.
2: Je serais heureuse. Non, mais franchement, ma vie, c'est ici en ce moment.
0: Je vous dis ce qui s'est passé il y a 10 minutes. Il fait un peu froid, non, ici?
2: Oui.
0: Il a fallu couper la clim. Quelle est la chose que vous êtes content d'avoir au travail? Ça va nous permettre de savoir également ce que vous faites et avec qui vous êtes en ce moment. Hein. Stevie Wonder, Renaud et Bonnie M. Sony, ainsi qu'un Bob Marley qui va bien, Mylène Farmer. 7h10 sur Nostalgie. Bon début de journée.

0: Pas mal ce matin à la fenêtre entrouverte. Bonjour et bon réveil. Bob Marley avec un Stéphane Echer des familles dans un instant. 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
1: Bah ouais Renaud, tu peux conduire sans casque, y a pas de souci avec la chaleur. 7h21 sur Nostalgie, on espère que vous allez bien ce matin. Merci de vous connecter avec nous partout en France. Quelle est la chose que vous êtes content d'avoir au travail en règle générale?
2: Thomas, il est sympa, mes collègues, la cafetière et la radio de chantier.
1: Ah, la radio de chantier, c'est la classe. Les bons ouvriers ont les bons outils, donc les bons outils, perceuses, machin, et la radio de chantier. Qu'est-ce que c'est une radio de chantier?
2: Bah, j'allais te demander, qu'est-ce que c'est que la particularité de la radio de chantier?
1: Elle supporte la chaleur, le froid, l'eau, le ciment, la peinture, elle est jolie.
3: Ouais, non, elles sont vachement jolies. Tu peux en acheter même en tant que particulier.
1: Exactement.
3: Des trucs comme ça.
1: Tu la poses, tu roules dessus,
3: sur roulette.
1: Elle bouge pas.
3: T'en as qui sont sur roulette aussi, tu les amènes.
1: En fait, c'est une radio qui nous protège.
3: Ouais, okay. Exactement.
2: C'est non, comme c'est la génial. Boîte noire d'un avion, en gros. Ça, ouais. Ça supporte tout.
1: Mais t'as raison, c'est
2: bah,
1: ça.
2: Non, mais oui.
1: Mais tu vois, sur les chantiers, les mecs, ils ont leur truc comme ça. C'est plein cagnard, ça marche.
2: Ça marche.
1: Ah, j'adore.
2: On est là, on sera toujours là pour vous. Élodie qui nous dit, moi, la chose pour laquelle je suis contente d'être au travail, c'est la liberté d'aller et venir et écouter Nostalgie. Elle est infirmière libérale.
1: Ah oui. C'est un métier difficile, mais c'est vrai que t'es un peu libre de tes mouvements.
2: Tu prends tes rendez-vous quand tu veux.
1: Il y a quand même des gens qui attendent le pansement.
2: Hein. Oui.
3: Ouais.
2: Oui,
3: c'est pas d'un coup d'annul.
1: C'est pas je vais pas venir aujourd'hui. Mais c'est vous qui avez mes cachets.
2: Non.
1: Oh, je viendrai demain. Hein? Qu'est-ce que vous faites à manger demain? Un cassoulet, je serai là demain. Non. Salut hein, tout le personnel médical hein, qui est sur le pont là.
2: Quelle est la chose que vous êtes content d'avoir au travail? Isabelle nous dit un super bureau vu sur le port de pêche et sur les bateaux de croisière.
1: Ah, une belle vue, c'est sympa. Hein.
2: Ah, on sait pas où elle est. Peut-être qu'elle est à Marseille. Hein, je sais pas où elle.
1: T'as raison, il y a qu'un port en France. Ah ouais, ils ont tous fermé les pauvres. Hein. Ils ont fait des parkings.
2: Non, mais c'est vrai.
1: T'as décrit notre vue, Sandy.
2: Alors nous, on est
1: la tienne.
2: J'ai vu sur toi déjà. C'est la plus belle vue du monde.
1: Tu sens qu'elle veut venir à la maison parce qu'il y a la clim. Hein. Elle ferait tout pour venir dormir à la maison.
2: Non, on a une très jolie vue sur la Tour Eiffel, magnifique, avec ce lever de soleil tous les matins, avec le soleil qui traverse la Tour Eiffel. C'est juste
1: sublime.
2: Le ciel bleu, les oiseaux, les avions.
1: Et avant, dans notre ancien studio, on avait vu sur les poubelles.
2: Hein. Ouais, c'était pas la même.
1: Au moins, on savait quand le camion était passé.
2: Voilà.
1: Un dernier.
2: Oui, Philippe, lui, ce qu'il est content de trouver au travail, c'est des fontaines à eau fraîche. C'est le top, surtout à cette période.
1: Elle est nous, on est au 7e étage, là. Elle est où, la fontaine?
3: Au moins un.
1: Au moins un.
2: Ouais.
1: Celui qui a soif, tu ferais mieux d'aller dans le Sahara, tu trouveras plus vite de l'eau, mon poulet. Très syndromadaire, n'hésite pas. Bonne EM, on rajoute encore un petit peu de chaleur à tout ça. Bob Marley, allez, vas-y, mon cadet, direction le Transat. Nostalgie, tous les tubes, 87h25. Allez.

0: Bon jeudi sur Nostalgie, aimons-nous vivants, n'attendons pas que la mort nous donne du talent. Évidemment, cette phrase, elle résonne. François Valéry, dans pas longtemps, il est 7h27.
1: C'est le Beatles Day aujourd'hui, le 25 juin, partout dans le monde. La journée des Beatles, ça a été décrété comme ça il y a quelques années.
0: Super.
1: On a tous un tube préféré Beatles et on va découvrir le vôtre dans la playlist à 8h10.
0: C'est facile à choisir, ils en ont fait 4 des tubes, les Beatles. A tout de suite, là, on va écouter les infos tout près de chez vous sur Nostalgie.
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15: Merci d'écouter Nostalgie, 7h30. Allez, maintenant c'est les infos avec Patrice Pavot.
16: Bonjour Philippe et Sandy, bonjour à tous. L'effondrement d'une falaise en mer à Biarritz a fait un mort et un disparu. Une canicule historique en France, 72 départements sont maintenus en vigilance rouge. Une amélioration est attendue sur l'ouest en soirée. La météo, il fera beau ce matin avec un large soleil sur l'ensemble du territoire. Un drame à Biarritz sur la côte basque, un morceau de falaise s'est soudainement effondré hier soir dans la mer, cela a coûté la vie à une femme, un autre plongeur est toujours porté disparu. Les recherches interrompues pendant la nuit reprennent ce matin, l'éboulement s'est produit à proximité du phare de la ville alors que de nombreux baigneurs profitaient encore de la plage face aux fortes chaleurs. La France continue de suffoquer sous une canicule historique après un premier record battu mardi, la journée de mercredi est devenue la plus chaude jamais enregistrée dans le pays depuis le début des relevés, selon Météo France, l'indicateur thermique national a atteint 30 degrés en moyenne. Et si le pic de cet épisode exceptionnel semble avoir été franchi, la journée de ce jeudi restera particulièrement difficile. 72 départements sont placés en vigilance rouge, soit près des trois quarts de la population française concernée par cette vague de chaleur. Une amélioration est toutefois attendue dans l'ouest du pays en soirée. 11 départements seront rétrogradés en vigilance orange ce soir grâce à l'arrivée d'un air plus frais sur la façade atlantique. Emmanuel Macron reçoit aujourd'hui la présidente du Conseil italien Giorgia Meloni à Antibes. Il s'agit du premier sommet bilatéral entre la France et l'Italie depuis 2020. Les deux dirigeants doivent évoquer les principaux dossiers européens avant une conférence de presse puis un dîner de travail. Cette rencontre doit permettre de relancer une relation parfois tendue ces dernières années entre Paris et Rome. L'INSEE publie ce jeudi ses derniers chiffres concernant la dette publique française. Fin 2025, celle-ci dépassait déjà les 3460 milliards d'euros, soit plus de 115% du produit intérieur brut. Ces nouvelles données sont particulièrement attendu alors que le gouvernement prépare le budget 2027 et cherche des solutions pour redresser les finances publiques. Les États-Unis se disent prêts à venir en aide au Venezuela après un double séisme qui a frappé le pays. Deux puissantes secousses de magnitude 7,2 et 7,5 ont provoqué des dégâts dans la capitale Caracas. Selon un premier bilan officiel, au moins 32 personnes ont perdu la vie. 700 autres ont été blessées. L'état d'urgence a été décrété. En Iran, les gardiens de la révolution mettent en garde contre toute traversée du détroit d'Ormuz sans leur autorisation. Ils menacent les navires qui ne s'y conforment pas à des mesures, je cite, appropriées. La Coupe du monde de football, le Brésil s'est qualifié pour les 16e de finale en dominant largement l'Écosse, 3-0. La rencontre a été marquée par le retour de Neymar sous le maillot de la Seleção. Entré en jeu pour les 15 dernières minutes de jeu, l'attaquant brésilien a reçu une ovation du public. Et puis la météo, du soleil ce matin sur l'ensemble du pays, il fera déjà très chaud. Saoul. Les températures 30 à 42 degrés pour les maximales, 32 à Marseille, 34 à Perpignan, 40 à Bordeaux, 42 à Paris. Bon réveil sur Nostalgie.
15: Debout, bah, bon réveil, bon courage pour cette journée qui arrive. Stéphane Escher, je te propose Pas d'amis comme toi.
1: Salut à Isabelle de Poitiers, elle est contente ce matin. Son chiot de 3 mois a enfin réussi à se retenir toute la nuit.
15: Allez, bon réveil sur Nostalgie.
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0: Merci d'écouter Nostalgie 7h36. La journée commence pour Karima dans l'Oise, dans la belle ville de Beauvais. Salut Karima.
1: Bonjour Karima.
2: Bonjour Philippe, bonjour Sandy.
0: Ça va bien, comment ça se passe dans le milieu de l'immobilier là par chez vous là? C'est tendu, c'est pas tendu?
2: Là c'est un peu calme.
0: Calme, ouais.
2: C'est un peu calme. De toute façon après on le sait que juillet, août c'est mort.
0: Et ouais. Puis septembre c'est reparti.
1: Ça repart, ouais.
2: Voilà, exactement.
0: Allez, Nostalgie paye vos vacances Karima.
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1: Une parenthèse ensoleillée au cœur d'un jardin méditerranéen. Il y a club enfant, accès direct à la plage, deux piscines, sauna et hammam. Ah non, il est magnifique. Hein. Magnifique.
0: Vous avez des enfants, Karima?
2: Non, pas encore.
0: Bah alors, peut-être que sur plage, vous pourrez vous organiser. Il y a un prof de padel, à la peau bronzée, là.
3: Pourquoi pas?
0: Il est bien celui-là. Hein, Sandy?
1: Ouais, je connais pas.
0: Bah, t'as dit que t'avais été voir. Hein. Face à vous, il y a 10 cases, 10 épreuves, 3 ont déjà été jouées.
2: Oui.
0: 1, 5, 8. Non, moi, je suis cadeau. Allez, choisissez une case, s'il vous plaît.
2: Moi, je choisis la 9, s'il vous plaît.
0: La 9, très bien. C'est la question blind test à l'envers.
1: Karima, on a un tube mis à l'envers, à vous de le retrouver.
0: Allons-y.

0: Il aurait pu être horticulteur.
1: Ça me dit rien.
0: Il est proche des fleuristes. Dans cette chanson, au moins.
1: J'entends pas, de toute façon. Là,
0: il boit souvent de la grenadine.
1: Ah, Laurent Voulzy ?
0: Ouais, mais c'est sûr. Ouais. Bah, c'est pas c'est, le seul à boire de la grenadine. Non, c'est vrai. Il y en a, c'est du sirop de menthe.
2: C'est vrai. Sûr. Mais moi, j'aurais même pas trouvé avec ton indice.
0: Ah ouais ?
2: Non, c'est vrai.
0: Le cœur sirop de menthe.
2: Ah oui, bah oui, c'est ça.
0: Bravo, Karima. Bah, bravo, quelle chance vous avez ce matin. Merci.
2: Vous allez partir avec votre compagnon Marc. 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Vous choisirez votre destination. Écoutez.
1: Bah vous m'avez pas du tout aidé, vraiment.
0: Non, bien sûr que non.
1: Vous êtes super, merci.
0: Avec plaisir, Karima. De toute façon, on est en train de vider les boutiques ici. On est en train de fermer pour l'été, ne vous inquiétez pas. Là. On a une bétonneuse, si vous voulez, si vous avez un mur à faire. Là. Ok, allez, à bientôt. Salut. Et merci de nous écouter le matin.

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1: Ah, c'est les Beatles.
2: Yeah, oh, c'est gagné.
1: Bravo,
2: gagné,
1: j'ai gagné. Trouvé. C'est le Beatles Day aujourd'hui.
2: Ouais.
1: Partout dans le monde, la journée des Beatles. On va découvrir la playlist de vos tubes préférés des Beatles à 8h10.
0: Et je savais, dans 10 minutes, je savais les jouer au pipeau, mais j'ai pas oublié le
3: c'est
0: pipeau.
3: Vrai.
0: Mais oh, le maîtresse, j'ai oublié mon pipeau.
1: Mais quel dommage.
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0: 8h10 sur Nostalgie. Ça va, Mylène? Pas trop chaud?
1: Si.
0: Merci, Mylène. C'était l'interview de Mylène. À retrouver en podcast. 8h10.
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0: C'est fou ça, c'est le Beatles Day, dis donc.
3: Bah oui, tous les 25 juin, la journée mondiale des Beatles qu'on fête partout dans le monde.
0: Quels sont vos tubes préférés des Beatles? Catherine à Amiens. Évidemment.
3: Let it be. Catherine a dit: j'ai appris cette chanson à l'école. Quel souvenir génial. Elle a été écrite par Paul McCartney. La chanson vient d'un rêve qu'il a fait. C'est une chanson des Beatles plus reprise, notamment par Aretha Franklin et Ray Charles.
0: Moi je savais les jouer au djembé.
3: Ah ouais.
0: Paul Henry de Carcassonne. Ah oh, j'adore.
4: Life goes on.
3: C'est gay, ça c'est festif.
0: Ouais ouais. François Rouen nous demande Hey Jude. C'est fou. Toutes les chansons, on les connaît par cœur.
3: Et c'est presque l'une des seules chansons dont je connais les paroles en même temps. C'est toujours les mêmes, toute la moitié de la chanson. Ce que nous a écrit Jean-François, plus de 6 minutes pour cette chanson, écrite et composée par Lennon et McCartney. Et Jude a été créée pour soutenir Julian Lennon, le fils de John, pendant le divorce de ses parents.
0: La playlist de vos tubes préférés des Beatles. Tiens, Saint-Laurent-du-Var, Fabienne. Help.
3: Oh, j'adore.
0: C'est chouette, ça.
3: Je crois que c'est ma préférée.
0: Ce qui est terrible, c'est quand t'envoies help, peut-être que c'est vraiment de l'aide qu'elle veut, Fabienne. Elle est emmerdée. Olivier à La Rochelle.
3: Mon père m'a appris le rock là-dessus. Il faut savoir que l'histoire de cette chanson est drôle. Son titre vient d'une faute de prononciation de Ringo Starr. Après une grosse journée de travail, il s'est dit « It's been a hard day ». Ça a été une journée dure, je vous fais la traduction. Et puis il s'aperçoit que c'est la nuit, alors il ajoute « night ». D'où « a heart is night ».
0: Ah dis donc, c'est une erreur. Ah ok. Agathe de Bourges. Elle va chercher le van. Ah bah là c'est la liberté de ces années 70 ça.
5: Toi tu vois un van?
0: Ah bah là tu vois pas un van toi?
5: Mais moi je vois un vélo avec un panier.
0: Ah et tu mets quoi dans le panier?
5: Oh, je sais pas, tu vas chercher n'importe quoi.
0: Et cœur de bœuf. Damien à Aix-en-Provence. C'est l'époque que j'aimais pas trop moi.
3: Ah ouais.
0: Pareil, parce qu'ils ont découvert la stéréo.
3: Ouais.
0: Ils mettaient les guitares à droite, les batteurs à gauche. Là. Ça m'a la tête.
3: C'est le son. J'ai toujours rêvé d'avoir ce sous-marin jaune. J'en ai en miniature à la maison, ce que nous a écrit Damien. C'est McCartney, le chanteur du groupe des années 60 Donovan, qui compose ce titre. Au cœur, on retrouve les débutants Mick Jagger.
0: Ah, le bordel.
5: C'est vrai,
0: tu sens
5: raison.
0: Les trucs psychédéliques là. Michael Dancy, Come Together. Over me. Et puis pour terminer, Laila à Digne, Yesterday. Oh, ça c'est sublime ça.
3: C'est la seule chanson que je connais à la guitare, mais par contre j'adore me le raconter quand je la joue. C'est la chanson la plus reprise de l'histoire avec 3000 versions recensées. Mais c'est aussi la chanson la plus diffusée en radio avec un peu plus de 7 millions de diffusions.
0: Vous voulez qu'on mette Let It Be?
3: Avec plaisir.
0: À toutes les profs de musique. Le pipo, la guitare, à toutes ces profs de musique qui nous ont offert 60 minutes de liberté quand on était au collège. Voici les Beatles pour le Beatles Day Nostalgie.

0: Stone, c'est tellement bien. Merci d'écouter Nostalgie dans 2 minutes, 8 heures. Les infos tout près de chez vous avec des températures improbables. François Valéry et mon nous vivant et Alain Bachung, entre autres.
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0: 8h01 sur Nostalgie. Voici les infos tout près de chez vous, Patrice Pavot.
14: Bonjour Philippe Essendé, bonjour à tous. Un éboulement à Biarritz, une falaise s'est effondrée hier soir en plein épisode caniculaire près du phare. Environ 2000 m2 de roches ont basculé dans la mer. Des baigneurs se trouvent encore sur la plage. Une femme est décédée, un plongeur reste porté disparu. Les recherches suspendues pendant la nuit reprennent ce matin. La canicule continue de s'étendre sur tout le territoire. 72 départements en vigilance rouge, soit plus de 51 millions de Français concernés. La France a enregistré mercredi sa journée la plus chaude depuis le début des relevés, avec un pic à 43,8 en Vendée. Selon Météo France, l'épisode se poursuit. Une amélioration est attendue en soirée sur la façade atlantique, avec 11 départements qui repasseront en vigilance orange. Emmanuel Macron reçoit aujourd'hui Giorgia Meloni à Antibes pour le premier sommet franco-italien depuis 2020. Le Venezuela sous le choc après deux puissants séismes de magnitude 7,2 et 7,5. À Caracas, des immeubles se sont effondrés. La Coupe du monde de football, le Brésil a dominé l'Écosse 3-0 avec le retour remarqué de Neymar, entré en jeu une quinzaine de minutes sous les applaudissements. Et puis la météo, soleil et de plomb encore cet après-midi, le tout accompagné d'une chaleur extrême. Très bonne journée à tous.

0: Vous avez entendu le petit plouf là? Ah bah ouais, hein. Ça y est, on met la piscine. Hein. Ça va Sandy?
1: Ça va Philippe, bonjour tout le monde. Vous nous appelez maintenant 39-37, on vous offre vos écouteurs Bluetooth et collecteurs Nostalgie.
0: On peut faire des ploufs dans la piscine,
1: sans
0: faire un chlore-choc, c'est tout. Hein. François Valéry, Irène Cara, Supertramp. Détendez-vous sur Nostalgie. Comme une enfant.

0: 8h06 sur Nostalgie. Bonne fête aux Prospères, aux Nora, aux Salomon aujourd'hui.
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2: On va comparer les tubes d'aujourd'hui à ceux des années 60 ou 80.
0: D'accord.
2: Ça vous dit ?
0: Ouais, vas-y.
2: On ne chante plus du tout les mêmes choses. Dans les années 60, quand les chanteurs avaient un micro dans les mains, ils chantaient surtout l'amour.
0: Bah oui.
2: Hey.
0: Love-moi, love me do.
2: Dans les années 70, après, il y a encore de l'amour, mais on parle aussi et davantage de liberté et de rêve.
3: 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Gardien du sommeil. De...
0: Ils imagent un petit peu.
2: Tu vois, ça
0: évolue. Ils donnent un petit peu de romantisme là-dedans.
2: Un petit peu en une dizaine d'années. Dans les années 80, pareil, ça évolue. Les histoires de cœur sont partout. Les grands tubes racontent des rencontres, des ruptures, des promesses, des souvenirs. Et on chante là pour quelqu'un.
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0: Oui, et c'est vrai.
4: Ouais.
0: Ou alors les tannées. Disparue, elle a disparu.
4: 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Ah oui, c'est vrai.
2: On s'adresse directement.
0: Quelle est,
4: c'est où?
0: Attends, je vais lui envoyer un SMS. Ah bah non, il n'y a pas de portable.
2: On part dans les années 90, là, ça commence à changer un petit peu. Mais l'amour reste encore le roi des chansons.
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0: Il y a plus de mots dans les phrases. C'est plus imagé.
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2: C'est pour que
4: 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Mais si et seulement si, tu vois,
0: il y a des conditions. Ou avec qui tu m'aimes.

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2: C'est pas viens boire un petit coup à la maison.
3: Ah non, c'est sûr.
2: Ouais, d'accord. On s'est écarté de je t'aime mon amour, je te promets.
3: Complètement. On n'a pas inventé ça. C'est une étude qui a comparé plein de tubes francophones depuis les années 60 qui a fait ce constat. Et les thèmes de l'argent, de l'ambition, de la réussite professionnelle prennent de plus en plus de place dans les chansons francophones.
2: En gros,
3: pendant 40 ans, les tubes demandaient souvent « Est-ce que tu m'aimes aujourd'hui ?» Ils demandent plus. Franchement, me saoule pas.
2: Ah, génial. Il y avait Tu veux mon zizi aussi, c'était Francky Vincent.
3: Ça marchait pas dedans. C'était une autre époque aussi.
2: Ça, c'est en podcast. Irène Cara, What a Feeling et Super Tramp sont sur Nostalgie, 8h10.

0: La chanson des pêcheurs sur Nostalgie, les pêcheurs remontent le filet. What a feeling, Irène Cara sur Nostalgie. Les Beach Boys, Daniel Balavoine, même si elle est pourrie, fête, style, elle est marrante.
1: Oh, dis donc celle-là avec la chaleur.
0: Ah bah ouais, mais bon les gars.
2: Alors est-ce que je peux m'expliquer parce que je l'ai pas compris?
0: Non, bon alors là, je veux... Non, sans moi, je peux plus sans dire.
2: Ah, filet.
0: Ouais, filet.
2: Ah, ok. Ouais. Ok.
0: Vous voulez que je fasse quoi? Filet de poulet.
2: Oui, bah oui, donc tu aurais pu tout faire. Bon, quelle est la chose que vous êtes content d'avoir au travail? Vous nous le dites sur nos pages Instagram et Facebook, Philippe et Sandy, puis on va faire le point dans 20 minutes.
0: Je prends une photo.

Toi là Sandy, je la mets sur les réseaux, je pense qu'on peut rire. Avec ton chat là, qui te manque plus qu'à tricoter, un chat là à côté, et Motus en fond. Là t'as 89 ans Sandy là. Il est 8h15. 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

0: Bonne matinée sur Nostalgie. Il y a quand même des consignes hein, qui circulent actuellement de limiter les activités sportives. Comme quoi, il y a des bonnes nouvelles avec la canicule. Merci au gouvernement de s'occuper de nous. 8h24.
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0: Tiens, bah Nicolas, on en profite. Hein, Nicolas qui bosse dans les travaux publics. Salut Nicolas.
3: Bonjour Nicolas.
4: Bonjour à tous.
0: Ouais, pas facile pour vous, hein, tous les chantiers. Tout.
3: Bien sûr.
0: Quand on était en Vendée, là, j'ai vu des mecs qui étaient sur un toit là-haut.
3: Ouais.
0: Bon courage. Vous commencez plus tôt, Nicolas, c'est ça?
4: Exactement.
0: Bon courage à vous et votre équipe, camarade.
4: Merci bien.
3: Nicolas, c'est un endroit où on adore aller tôt le matin avec nous, avec cette chaleur justement.
0: Cabinet.
3: Ce sont dans les marchés, les marchés pour prendre le frais ce matin. À vous de retrouver quel artiste s'est glissé sur l'étalage de notre primeur Nostalgie.
0: Allez, direction le marché, c'est parti.
5: Sur le marché aussi, c'est les soldes qui commencent. 1 kilo de cerises achetées, 1 kilo offert. Madame Moreau, bonjour. Ah bah oui, on prend des couleurs à force d'être dehors. Avec le beau temps, on est tout bronzé. Alors, qu'est-ce qu'il vous faut? Des abricots. Tenez, goûtez-moi ça, ils sont juste parfaits. Peut-être même un peu trop parfaits, je pense qu'il faut pas traîner, sinon vous allez avoir des visiteurs dans la cuisine. Avec ça, des fraises. Regardez-moi cette barquette de 500 grammes, c'est les meilleurs. Et puis, c'est du cocorico en plus, hein. Et puis vous savez quoi, Madame Moreau, comme vous venez tout le temps, je vais vous offrir 2-3 trucs. Alors je vous mets de l'Astérix pour commencer, des framboises, voilà. Et puis un citron tout droit venu de Sicile, c'est jus en nuit, celui-là, il n'y a pas meilleur. Ah, c'est incroyable. C'est ok. Et ben bonne journée.
0: Bon, alors, peut-être un
3: bel artiste caché.
0: Ouais, bel artiste. Vous avez trouvé Nicolas?
4: Oh, je pense que oui, c'est Tristan Clavier.
0: Bah, trop facile.
3: C'est ok,
0: Nico. Okay.
3: Bravo, Nicolas. Vous gagnez vos écouteurs Bluetooth et collecteurs de l'émission.
4: Parfait, merci.
0: Allez, passez une bonne journée, bon courage à vous, puis n'hésitez pas à nous rappeler. Salut, à bientôt.
3: Salut Nico.
0: Quelle est la chose que vous êtes content d'avoir au travail? On y pense ensemble?
3: Ouais.
0: On discute sur Nostalgie. 8h25, Bachung et les Beach Boys sur la plage.
3: Ah.

0: Le nouvel album de Madonna, il sort le 3 juillet. Ça n'a rien à voir avec Bachung, mais je voulais vous le dire. C'est le mois Madonna sur Nostalgie. Il y a deux titres qui s'enchaînent ce soir à 18h. Ça, c'est dit.
1: Et c'est la semaine mondiale de l'allergie. Qu'est-ce qu'on vit quand on a des allergies? On verra ça dans ma liste tout à l'heure à 9h10.
0: Voilà. Et puis, si vous êtes avec nous après les vacances à la rentrée, on fera une fois par semaine tout ce qui est maladie.
1: Oui.
0: Les maladies qui grattent, les maladies qui font éternuer. À tout de suite. Les Beach Boys, Daniel Balavoine, entre autres, sur Nostalgie 8h20.
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0: Merci d'écouter Nostalgie, 8h31. Place aux infos toutes fraîches de Patrice Pavot.
15: Bonjour Philippe Sandy, bonjour à tous. La France continue de suffoquer sous une canicule historique après un précédent record. Mercredi est devenue la journée la plus chaude jamais enregistrée depuis le début des relevés. Le pic semble passer, mais ce jeudi restera difficile. 72 départements sont en vigilance rouge. Une amélioration est attendue en soirée dans l'Ouest avec 11 départements rétrogradés en vigilance orange. Sur la côte basque, un effondrement brutal de falaise a eu lieu hier soir à Biarritz, près du phare. Un éboulement dans la mer alors que des baigneurs était encore présent sur la plage. Une femme est morte, un plongeur est toujours porté disparu. Les recherches interrompues durant la nuit reprennent ce matin. Renforcer la coopération entre Paris et Rome, Emmanuel Macron reçoit aujourd'hui Giorgia Meloni à Antibes pour le premier sommet franco-italien depuis 2020. Les États-Unis annoncent le déploiement immédiat de secours et d'aide humanitaire au Venezuela après un double séisme de magnitude 7,2 et 7,5. Les secousses ont causé d'importants dégâts hier à Caracas. Et puis la Coupe du Monde de football, le Brésil a battu l'Écosse 3-0 et validé son billet pour les 16e de finale. La météo, temps très ensoleillé cet après-midi, le tout accompagné de chaleur.
0: Et bon courage pour votre journée à tous ceux qui souffrent de la chaleur aujourd'hui. Ça va, Sandy?
1: Ça va, Philippe. Salut à Antoine de Pau. Il est allé donner son sang hier. Il avait posé sa journée. Et au final, ça a été super rapide.
0: Allez, apéro sur la plage, les Beach Boys, avec Kokomo, Daniel Balavoine et Jean-Pierre François. Je te survivrai.

0: chaleur, caliente ce matin sur Nostalgie, à part que c'est Tom Cruise qui est derrière le bar. Ah, là, ouais, tu vois, c'était Kokomo. Les Beach Boys sur Nostalgie. À part la clim, quelle est la chose que vous êtes content d'avoir au travail? On discutait un petit peu aujourd'hui.
1: Des collègues qui brassent de l'air, c'est ce que nous a écrit Milly. Et dit pour une fois, ils servent à quelque chose.
0: Merci, merci. Ah, bah, là, ici, là, c'est la tempête. Là,
1: complètement.
0: Ah, ici, tu t'accroches au bureau.
1: Oh, c'est bien aéré ici.
0: Je plaisante. Oh là là.
1: Quelle est la chose que vous êtes content d'avoir au travail? Francis nous dit mon pourboire à la fin du mois.
0: Ah, le pourboire. Les gens donnent plus beaucoup d'argent parce qu'ils payent en carte bleue.
1: Oui,
0: on peut pas faire pourboire carte bleue.
1: Si, maintenant t'as un bouton, t'as soit 1 euro, 5 euros, 10 euros. Tu peux choisir en fait le montant de ton pourboire.
0: Ah bah ils nous le proposent pas. Moi j'aimerais bien qu'on le propose ça. Ah,
2: tu l'as pas ça toi?
0: Ah non, j'ai pas moi.
2: Si, des fois maintenant depuis qu'il y a eu le Covid, il y a les QR codes sur les tables.
0: Ouais.
2: Ah. Tu sais, et quand tu peux régler en fait, alors c'est pas 1, 10, 2 ou 10 euros, c'est des pourcents. C'est 1% sur la note.
0: Ils voulaient pas créer un truc pour payer des impôts sur les pourliches là?
2: Oh, ah, ouais. Sûrement.
0: Hein? Ils vont se calmer, eux. Je veux dire.
2: Coûte-moi bien, toi.
0: Coûte-moi bien. Les élections, c'est l'année prochaine. Je suis à deux doigts de me présenter.
1: Oh, t'es chaud, là. Arnaud qui nous dit, moi, la chose que je suis content de retrouver au travail, c'est mon tracteur dans les champs. C'est que du bonheur.
0: Ah, c'est la liberté.
1: Ah, bah, complètement.
0: Ah, bah, salut à nos amis agriculteurs qui souffrent. Hein, ça souffre en ce moment,
1: bien
0: les
1: sûr.
0: Bestioles et tout. Hein.
1: Et t'es seul, là, au milieu de, ouais, de ton champ,
0: des
1: animaux aussi. Arrête.
0: Attends, attention, quoi? Les tracteurs, il y a des tracteurs énervés maintenant. Hein. Avec la clim, la télé et tout.
1: Des tracteurs de compète, mais comme les... Comment ça s'appelle, les trucs en montagne?
0: Les olives,
1: là.
0: Non? Les trucs en montagne, les skieurs.
2: En montagne, les skis, les,
1: non,
2: les
1: chamois, les raclettes. Non, les trucs dans lesquels on est monté, là.
2: Ah, alors, qu'est-ce qu'on est monté?
0: Les lits à baldaquin.
1: Ah, non,
2: une dameuse.
1: Voilà, dameuse.
0: Ah, super. Dameuse dans un champ.
1: Mais non, mais c'est maintenant, t'en as des dameuses de compète, comme les tracteurs, tu vois.
0: Mesdames, messieurs, ça, ils en parlent pas au journal de 13h, mais un moment, la température... C'est comme la casserole avec les mojettes.
1: Ouais.
0: Ça fait des bulles.
1: Ouais.
0: La tête, elle fait comme ça.
1: Bah, c'est complètement ça, là, en ce moment. Hein. Et puis, Stéphanie qui nous dit, moi, la chose que je suis contente d'avoir au travail, c'est un bureau à moi toute seule.
0: Ah, ça, c'est rare. Hein.
1: Ah, c'est hyper rare. Nous, on partage notre bureau, Philippe, avec 3-4 personnes.
0: 60
1: On se monte dessus les uns les autres.
0: Oh, c'est sympa. Même. Bah, ouais. Ça, c'est quand tu reviens le soir. Hein. Moi, je monte pas sur les gens ici. Ah, non, non. Ah, non, moi, je. Moi, je veux un bureau tout seul, moi.
2: Ah oui, oui, oui.
0: Oh, non. Oh, sympa, quoi. Daniel Balavoine est sur Nostalgie, John Travolta, Olivia Newton-John. Et puis tout à l'heure, je te survivrai. Vous allez voir, si vous chantez, vous allez dépenser de l'énergie. Et quand on dépense de l'énergie, on a plus froid. 8h40.

0: l'album de David, Daniel Balavoine sur Nostalgie. Je suis crevé aussi.
1: Je suis
0: au bout de ma vie. C'est fou, on est mou. Hein.
1: On est mou, mais c'est fou.
0: C'est quoi ce qu'on va faire? On va finir l'émission en podcast. Vous l'écouterez, nous on se casse. On va manger des glaces.
1: Oh là là, là, là, là, là. Ah, ça ouais. Nous ramollit cette chaleur. C'est
0: déjà
1: incroyable.
0: Qu'on n'est pas vif.
2: Bah, déjà, en février, ouais. C'est pas
0: déjà.
2: Ouf.
0: Alors là. Déjà, quand il fait 19 degrés, on est nul. Mais bon, allez, Jean-Pierre François pour Je te survivrai, allez, hein. Et Diana Ross sont sur Nostalgie.
1: Défi au 7-10-12, c'est ce que vous envoyez pour gagner votre télé écran LED dans 10 minutes dans le défi.
0: Ouais. 8h43.
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0: pour nous donner de l'air là.
1: Ça fait du bien.
0: C'était Grease, You're the One That I Want, John Travolta et Olivia Newton-John. Et puis à suivre Jean-Pierre François, Je te survivrai, que nous allons dédicacer à notre camarade Bruno Guillon, dont c'est l'anniversaire.
1: Oui.
0: Et sur Fun Radio actuellement et France 2, on t'embrasse, camarade. Marilyn à Liergues, à côté de Villefranche-sur-Saône, c'est le Rhône. Bonjour Marilyn.
1: Salut Marilyn.
2: Bonjour Philippe, bonjour Sandy.
0: Bonjour, il doit faire chaud là dans le Rhône chez vous aussi, non?
2: Oh là là, très très chaud, oui.
0: Caliente! Allez, on joue Caliente. Ensemble.
3: Bonjour Marilyn, votre défi ce matin, gagner votre écran LED. Pour le gagner, vous allez avoir 40 secondes pour répondre à un maximum de questions et vous pouvez passer à tout moment. Justement, vous voulez défier Philippe ou Sandy?
2: Alors je défie Philippe.
0: Avec plaisir Marilyn, enchantée.
1: On y va?
2: Oh, merci. Oui.
1: Philippe, quelle est la substance chimique responsable de la couleur verte des plantes?
0: La chlorophylle.
1: Quel était le prénom de Zola?
0: Émile.
1: Combien y a-t-il de lettres dans clavicule?
0: Je sais pas, je passe.
1: 9. Trouve l'intrus dans cette liste de mots. Stylo, râteau, gomme et trousse.
0: Râteau.
1: De quelle ville italienne proviennent les pizzas?
0: De Naples.
1: Comment veut déjeuner Stéphane Echer dans son
0: en
1: tube?
0: Paix.
1: Combien y a-t-il de signes astrologiques dans notre horoscope?
0: Il y en a 12.
1: Comment s'appelle la constellation en forme de casserole?
0: La Guy de Graine.
1: La Grande Ours. Quel était le prénom de Maupassant?
0: Guy.
1: Quelle est la capitale du Brésil?
0: Brasilia.
1: Quelle quantité?
0: Hop là.
1: Oh, on est pas mal, hein, disons.
0: Ah, bien,
1: t'as le cerveau ramolli, franchement.
0: Il me reste des trucs durs. Hein.
3: Ah, 8 bonnes réponses.
1: 8 bonnes réponses, bravo.
0: Vous n'avez pas l'impression d'avoir fait un mauvais choix, Marilyn?
2: Si.
0: Bah là, c'est tout, c'est comme ça que ça se passe. Oui, si vous voulez.
1: 8 bonnes réponses.
0: Non, il veut pas. Hein. Non, c'est que respecte les règles.
4: Non, c'est juste que j'aimerais bien, monsieur Philippe, que vous attendiez la fin des questions avant de répondre.
0: Pas de ma faute si je suis intelligent.
4: Tu attends la priorité à droite.
0: En fait, je cherche le record.
4: Non. Donc, si je vais, tu feras pas.
0: Si les questions font 12 minutes,
4: okay.
0: Marilyn, on va vous aider.
1: 8 bonnes réponses, 40 secondes, Marilyn, on y va. C'est parti, top. Quel trio comique essaye d'expliquer la différence entre un bon et un mauvais chasseur?
2: Les Inconnus.
1: 14 moins 3 fois 2.
2: 11 fois 2, 22.
1: Et 8. Dans quelle discipline s'est illustré Raymond Poulidor?
2: Le cyclisme.
1: Comment appelle-t-on un mot qui se lit de la même façon dans les deux sens?
2: Palindrome.
1: Combien y a-t-il de couleurs sur le drapeau du Chili?
2: 2.
1: 3. Donnez-moi le chef-lieu du département du Finistère.
2: Je passe.
1: Quimper. Mais au fait, que collectionne un philatéliste?
2: Des timbres.
1: Quel fruit donne le chêne?
2: Blanc.
1: Quel est le continent le plus peuplé du monde?
2: L'Inde.
1: L'Asie.
0: Combien ça fait?
3: Bonne réponse.
0: Eh mais c'était bien joué, Marilyn.
1: Ouais. Ouais.
0: Marilyn, vous êtes joueuse, vous. Hein. Vous êtes compétitrice.
1: Ça sent.
2: Ben oui.
0: Ouais, ça sent. Qu'est-ce qu'on offre à Marilyn?
1: On va vous envoyer vos écouteurs Bluetooth,
0: oui.
1: Philippe et Sandy.
0: Bien sûr.
1: Et peut-être un cadeau que vous ferez à votre frère aussi qui vient de s'installer au Cap d'Agde.
2: Ah ben super.
0: Voilà. Il vient de s'installer au Cap d'Agde.
1: Ouais.
0: Ah bon, on va lui offrir des vêtements. Je plaisante, il n'y a pas que ça. Marilyn, merci pour votre joli sourire, vous êtes adorable.
1: Bisous Marilyn.
0: À bientôt.
1: Ciao.
2: Au revoir.
0: J'étais chaud là. Hein.
1: Ah ouais, ouais.
0: Disons. Où voilà. Patin. Plus facile d'avoir les réponses avant en même temps.
1: Un cheval de compétition. Hein.
0: T'as vu un petit peu? Ah, c'est les chevaux qu'on a vus au Puy du Fou là.
1: Un cheval portugais quoi.
0: Ouais, non, c'était les plus calmes ceux-là. Jean-Pierre François, je te survivrai sur Nostalgie. Voici encore un tube des années 80.

0: 8h56 sur Nostalgie.
1: 6h10.
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3: Vous savez que si ça vous fait plaisir, vous pouvez nous laisser des petits messages vocaux. Nous, en tout cas, ça nous fait plaisir. On entend vos voix. On les passe après en direct à la radio. Vous allez sur nos pages Instagram et Facebook, Philippe et Sandy. Verrez, il y a un petit micro, vous appuyez dessus, vous parlez dedans.
0: Sur Nostalgie, nous adorons chanter les chansons. Ok. Alors, Johnny Hallyday, c'est parfait. Quelqu'un parle portugais ici?
3: Non.
0: Eh ben, vous êtes mal, hein, parce que Toda Menina Baiana, c'est pas du québécois.
4: c'est
0: Gilberto Gil, pareil. Caliente et puis Lio. Il y a plein de trucs super qui arrivent sur Nostalgie. Merci hein, d'être avec nous. Nous, on n'est pas encore en vacances.
3: Non, hein, non.
0: Tous les autres, ils s'arrêtent vendredi, le jour du poisson.
3: Ouais.
0: On va rester avec vous, nous. Hein. 8h57.
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11: Nostalgie, bonjour, 9h. Allez, tout de suite Patrice pour les infos.
12: Bonjour Philippe Sandé, bonjour à tous. La France continue de suffoquer sous une canicule exceptionnelle. Mercredi est devenue la journée la plus chaude jamais enregistrée depuis le début des relevés. Le pic semble désormais passé, mais ce jeudi restera très difficile. 72 départements sont en vigilance rouge, soit plus de 51 millions de Français concernés. Une amélioration est attendue en soirée dans l'Ouest avec 11 départements rétrogradés en vigilance orange. Ce jeudi, environ 3500 établissements scolaires sont fermés en raison des fortes chaleurs et 10 000 aménagent leurs horaires. À Paris, le maire a annoncé une mortalité en hausse à cause de la canicule. Sans donner de chiffres, il appelait solennellement à la prudence, y compris les plus jeunes. Un éboulement dramatique à Biarritz, un effondrement brutal de falaise a eu lieu hier soir près du phare, en plein épisode caniculaire. Environ 2000 m² de roches se sont effondrés dans la mer, alors que des baigneurs étaient encore présents sur la plage. Une femme est morte, un plongeur est toujours porté disparu. La Coupe du monde de football, le Brésil s'est qualifié pour les 16e de finale en battant l'Écosse, 3-0. La rencontre a été marquée par le retour de Neymar sur le terrain. La météo, toujours un soleil de plomb cet après-midi. Très bonne journée à tous.
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14: Bonjour Philippe. À 9h40, vous venez nous faire découvrir votre métier. 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
11: Enchaînons les stars Gilberto Gil, Johnny Hallyday et la diva Diana Ross.

0: Vous avez des rendez-vous, vous les connaissez, c'est l'heure de la liste, comme tous les jours vers 9h10.
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2: C'est la semaine mondiale de l'allergie.
0: Près de 40% des Français ont des allergies. Qu'est-ce qu'on vit quand on est allergique à quelque chose, Sandy, raconte.
3: Eh ben, on doit faire une croix sur certaines choses déjà. Certaines personnes, par exemple, sont allergiques aux fruits de mer. Ouais. Rien que la vue d'un crustacé ou d'un poisson les met dans le mal. Oui, pour eux, le monde

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2: Vous connaissez des allergies un petit peu fanfaronnettes.
3: Mm-hmm.
2: Hein, vous nous écrivez ça sur nos réseaux.
3: Ouais, Instagram et Facebook, Philippe et Sandy.
2: Même un petit vocal, et n'hésitez pas. Pas de trucs graves. Hein.
4: Oui, non.
2: Pas je deviens tout bleu et des trucs comme ça. Hein. Mais je suis sûr qu'il y a des allergies.
3: Il y a du truc drôle, c'est sûr.
2: On va voir. Gilberto Gil, Toda Menina Baiana, nous sommes au Brésil où il fait 19 degrés ce matin.

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0: Et oui, il y aura des petites carottes et des petits choux-fleurs.
2: Ah,
0: mais
2: voilà.
0: On fera une grosse mayonnaise avec.
2: Ah, très bien.
0: Et hop là. Voici la suite. Oumak and Oumak. Puis l'une des plus belles chansons de France Gall, c'est Viens, je t'emmène sur Nostalgie.
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0: pouvez pas baisser un peu la clim, j'ai un peu froid. Je plaisante. Bon courage à vous tous hein, qui bossez dans la chaleur. Je crois que toute la France est impactée maintenant. Sandy, beaucoup de gens ont réagi à ta liste tout à l'heure parce que c'est la journée mondiale des allergies. Un petit éternuement là, il n'y a pas un tonton qui...
1: Oh. Non, c'est Tom par contre.
0: Tom, il éternue comme un tonton de 58 ans.
2: Ouais, j'ai switché d'un coup.
1: Ouais, c'est fou, ça.
0: Tu sais ce qui te manque par rapport à mon père? Un petit gros mot derrière. Mon père, il est dans le garage, il éternue un petit gros mot.
2: Ça va venir.
0: Et ça, là, tu as la dernière marche. Est-ce que vous connaissez, est-ce que vous souffrez peut-être, attention, on a dit qu'on rigolait, hein, d'allergies un peu incroyables.
1: Ouais, il y a Bernard notamment d'Alençon. Il dit le nickel des pièces me brûle les mains, je ne peux plus payer en pièces, ça a l'air bête, mais c'est mon quotidien.
0: Non, tu prends la monnaie, ça te gratte, quoi.
1: Ça te gratte.
3: Que du sans contact.
1: Ah, alors, faut mettre des gants.
0: Ouais, non, mais tu te rends compte, c'est con, ça. Ah ouais.
1: Heureusement que c'est vrai que le sans contact aujourd'hui, ça sert. Hein.
0: Ouais, faut pas être allergique à la carte bleue, hein, Régis. Régis, c'est la carte bleue qui est allergique à lui.
3: Elle
0: regarde, fait non, c'est bon, ça fait 10 fois que tu fais le code, il n'y a plus d'oseille.
1: Nathalie de Périgueux, elle dit « Certains sons déclenchent des crises chez moi. J'ai mis des années avant d'avoir un diagnostic, même certaines musiques. »
0: Le son,
1: elle est allergique.
0: Des vibrations.
1: Ouais, alors à certains sons et à notamment certaines chansons où elle est allergique. Donc, c'est ça, c'est pas des chansons nostalgiques quand même.
0: Bah non, puis il faudrait pas que ce soit une maladie commune, hein, parce que sinon on perdrait des auditeurs.
1: Ah bah oui, c'est sûr.
0: Mais je suis allergique à France Gall.
1: Non, bah non.
0: Bah non, on va le mettre là.
1: C'est fou, ça. Gérard aussi de Vichy, il y a 48 ans, les fruits exotiques ont commencé à me faire réagir. Les aliments que je mangeais depuis toujours, ça peut arriver à n'importe qui, à n'importe quel âge.
3: J'en connais.
0: C'est dingue ça. Ouais. Le fruit de la passion, quoi.
1: Ouais, le fruit de la passion, la mangue. Toi, c'est une de tes filles qui a une intolérance aux fruits à coque, je crois.
0: Victoire.
1: Ouais.
0: Ouais, elle est allergique à.
1: C'était quoi,
3: c'était les amandes, je crois.
1: Aux noisettes.
0: Non, non, non, non, non, du tout. Pardon, la pistache.
3: Pistache.
0: Pistache et noix de cajou. Elle a failli exploser,
1: non, mais
0: carrément.
1: C'est fou.
0: Non, mais allergie. Énervé.
1: Ouais,
0: parce qu'ils lui ont mis une goutte sur le bras, là.
1: Ouais.
0: Le bras est doublé de volume.
1: Non, mais c'est fou. C'est comme les gens allergiques à la coriandre. Tu vois, j'ai du mal à croire qu'un bout d'herbe comme ça peut te faire gonfler et...
0: Moi, ça m'est arrivé chez certaines personnes de dire que j'étais allergique à la coriandre.
1: Ah d'accord.
0: Parce que le plat, il avait une tronche à être allergique à la totalité
1: c'était
0: de la soirée.
1: C'est chez moi, c'est ça.
0: Michael Jackson. Oh là là, c'est un des derniers albums. Ça fait 17 ans qu'il nous a quitté l'ami Michel. Remember the time. J'ai 20 ans là, on est sur Nostalgie.

0: J'adore ce titre. Je peux le dire, c'est mon préféré.
1: Bien sûr, tu peux le dire.
0: Transgal, viens, je t'emmène sur Nostalgie. Il est 9h36.
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0: On a Christophe au téléphone à Chantonnay. C'est vers le Puy du Fou, dis donc. Salut Christophe.
1: Bonjour Christophe.
4: Bonjour Sandy, bonjour Philippe. Oui, c'est pas très loin, 25 minutes. Ouais,
1: on était chez vous hier?
4: Oui, je vous ai écouté parce que malheureusement, mon travail, je suis très occupé. Donc,
0: qu'est-ce que vous faites comme boulot?
5: Ah bah non.
0: Ah, j'ai essayé.
6: Ah ouais, ouais, mais tu. Bah non, j'étais à deux doigts de l'avoir, le 1v1.
1: C'est comme un poisson que tu fais.
4: C'est bien tenté.
0: Eh, c'est bien rangé chez vous, la Vendée. Hein.
4: Ah ouais, on est.
0: Oh, les ronds-points, ils sont clean et tout. Ouais, c'est propre là-bas, franchement.
1: C'est trop bien.
0: Bon, allez, Christophe, on a une minute pour trouver votre boulot. C'est parti.
1: Est-ce que vous travaillez dans un bureau?
4: Non, pas essentiellement. Je suis pas dans un bureau, je suis à l'extérieur.
0: Alors, vous êtes à côté du Puy du Fou. Est-ce que vous êtes gladiateur?
4: Non, ça n'a rien à voir.
0: Rien
4: avec
0: à voir,
4: du
0: okay.
1: Vous êtes amené à vous déplacer, à travailler à l'extérieur, donc, c'est ça?
4: Souvent, oui. Chez les gens, oui.
0: Chez les gens. Ça a rien à voir avec l'agroalimentaire, parce que je sais qu'en Vendée, il y a pas mal d'usines de bouffe et tout.
4: Ça n'a rien à voir avec l'agroalimentaire.
1: Vous venez en aide quand les gens ont une galère chez eux?
4: Ça peut arriver, mais c'est pas l'essentiel du travail. L'essentiel du travail, en fait, pour vous.
0: Vas-y, lâche-toi.
4: On en a besoin, forcément, on a tous cette chose pour qui je travaille, on a tous ça chez soi.
0: Ok, vous vendez du PQ?
4: Non plus.
0: Du PQ vendéen?
4: Non.
1: Donc vous êtes amené à remplacer quelque chose chez les gens?
0: Électricité.
4: Souvent. Mon métier, je touche à 6 corps de métier, deuxième indice là.
1: 6 corps de métier. Électricien?
0: Non, il fait diagnostic.
4: Je touche électricité, en effet. Je touche. Ah. Il y a besoin que je touche à l'électricité.
0: C'est diagnostic terminé, dans les maisons, tout
5: calmez
0: ça.
5: Calmez-vous.
0: Alors, c'est quoi, Christophe, votre métier?
4: Mon métier?
0: Ouais, c'est fini. Là.
4: Je suis concepteur de cuisine.
0: Oh là là, ça c'est la classe.
1: J'adore.
0: Alors, les cuisines, les nouvelles cuisines en tension. Bon, déjà, tu rajoutes un zéro au devis d'avant.
4: Non,
0: il y a des belles cuisines.
1: Ah, il y a des belles cuisines. Quand tout est fait sur mesure et tout, c'est sublime.
4: Oui, et je touche justement à toute la partie électrique, plomberie, démolition de cloison. Je fais plus, je suis artisan, voilà, je suis artisan en fait.
1: On a besoin d'un homme comme vous, toujours près de nous. Hein.
0: Tu te places toi avec tous les corps de métier, toi?
1: Bah oui, attends, j'ai 2-3 travaux à faire chez moi.
0: Et non, mais
1: je suis bricoleuse.
0: C'est toujours la mode de comment ça s'appelle le truc central là, l'îlot.
4: Oui, bah faut avoir l'espace par contre.
0: Ouais,
4: ça c'est mon côté, parce que je travaille avec ma belle-fille, hein, on est deux dans ma petite société.
0: Ouais.
4: Et c'est elle qui, avec elle, on fait justement des plans 3D pour montrer aux gens on fait pas des choses qui n'a pas lieu de faire en fait.
0: Et la cave à vin intégrée, ça c'est classe aussi.
4: Ça aussi.
0: Et les lumières LED, les
1: Vous
0: lumières
1: êtes un jaunes. Peu architecte en fait.
0: Bien sûr.
4: Bah on fait un ensemble, on fait ça. Ouais. Sans prendre de commission, en gros.
0: Vous avez une belle cuisine chez vous, Christophe, vous?
1: Non.
4: Oui, bah, c'est normal. Hein.
0: Ah, je me suis mis bien.
1: Bah, tu m'étonnes.
0: Allez, cadeau pour Christophe.
1: Bravo, vos tous nouveaux écouteurs Bluetooth et collecteurs Nostalgie, on vous les envoie, Christophe.
4: C'est gentil. Je vous remercie aussi parce que ça fait un moment que je vous écoute. J'étais bien content que vous passiez à 10h parce que votre complicité naturelle nous fait sourire tous les
0: c'est
4: jours.
0: C'est gentil,
4: franchement,
0: Christophe.
4: C'est bien. J'en profite parce que je sais que vous aimez ça aussi. C'est tout ce week-end. Moi, je suis président du club de moto.
0: Ouais.
4: Et on organise un repas hommage à Coluche là.
0: Ouais.
4: C'est pas pour faire de la pub parce que c'est.
0: Vas-y, fais de la pub, fais de la pub. Il n'y a personne qui écoute à cette heure-là.
4: Ouais, mais c'est qu'on est bridé, le traiteur c'est fait. Donc c'est juste pour dire pour vous dire que voilà, on faisait hommage à Coluche, on redonnait les bénéfices, on fait une partie de moto et on redonne après le repas, il y a comment l'imitateur Coluche, Renaud qui vient chanter.
0: Ouais,
4: tout
0: super.
4: Ça en lien et on va redonner tout ça au Resto du Cœur.
0: Encore une bonne action. Merci Christophe.
1: Merci.
0: Passez
1: Christophe.
0: Un bel été.
4: Merci à vous et.
0: Merci.
4: Continuez parce que vraiment c'est top.
0: Eh ben on va faire midi maintenant.
1: Ouais.
0: Comme ça on arrivera pile poil à la terrasse, mon poulet. Vous écoutez Nostalgie et tout le monde chante Womack and Womack, c'est Teardrops tout de suite.

0: On a tous les tubes 80 pour vous. Cyndi Lauper dans la matinée, Mon copain Cabana, Barry Manilow, Étienne Dao, des heures hindoues, il n'y a que des gros tubes sur Nostalgie.
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0: Qu'est-ce que tu nous as rapporté comme pépite, Sandy ?
3: Alors, il y a des chansons qui se chantent à deux, Philippe, genre Sous le vent ou encore Besoin de rien, envie de toi, complètement. Et puis une chanson aussi que, c'est sûr, vous avez tous chanté fin des années 90, en 98 exactement. Moi, c'était encore ma période, tu vois, ado, début adulte.
0: Et 98, que... ado.
3: Donne l'âge maintenant. Oui, bon, à peu près, quoi.
0: Quand on a un permis de conduire rose comme le tien.
3: C'est vrai que j'ai en 98 mon permis. Oui, mais j'étais en adolescence avancée. Que je chante avec mes copines, c'est ma pépite justement de ce matin, c'est Ménélique. Bye bye.
4: Ah, c'est vraiment pas le moment.

0: Je suis déçu parce que c'était à moi de choisir Ménélique.
1: Wow. Ah, bah tu peux choisir une autre. Demain.
0: Mais je savais pas qu'on avait le droit d'aller jusqu'à Ménélique.
1: Mais bien sûr que si, si, tu peux.
0: Demain, je mets
1: très
0: David
1: loin.
0: Guetta.
1: Oh, aussi.
0: Ménélique, il y avait Nocé et Ménélique là. On a coutume de dire que la vie est dure.
1: Je mettrai la prochaine fois.
0: 10h-5.
1: On se retrouve demain, Philippe, avec vos vacances. 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Et puis votre pack high-tech nostalgie. 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
0: Passez une belle journée sur Nostalgie. Là, ça va sonner un petit peu pop pendant une demi-heure. Vous allez vous régaler. Il y a du Dao, du Madonna et NXS avec André. Bonne journée.
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2: Il est 10h, bienvenue sur Nostalgie dans ce jeudi 25 juin. Cette matinée va se poursuivre avec tous les tubes 80. Tout de suite, In Excess, Laurent Voulzy, Véronique Jeannot et Étienne Dao.

0: Excellente matinée, vous êtes sur Nostalgie.
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0: Et on va rejoindre tous les tubes 80 d'ici 11h avec 30 minutes non-stop. Il y aura Madonna, il y aura Culture Club, il y aura Renaud aussi.
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0: Bonjour à tous, merci d'être avec nous sur Nostalgie dans ce jeudi 25 juin. Alors encore du soleil, hein, oui, encore de la chaleur aujourd'hui. Encore des températures très très hautes, ça augmente, hein. Oui. Et aujourd'hui, 72 départements sont en vigilance rouge canicule. On n'a jamais eu autant. Attention aux orages aussi à l'ouest. Assez violent cet après-midi. En tout cas, allez vite chez vos commerçants, que je salue d'ailleurs et qui écoutent Nostalgie. Ils ont les boutiques climatisées. Hein. Oui, mais surtout les soldes d'été, les fameuses soldes d'été qui ont démarré. Oui, c'est parti jusqu'au 21 juillet. Donc profitez-en bien. Un mois pratiquement pour préparer sa garde-robe pour cet été. Et chantez avec nous, hein, comme le fait d'ailleurs Sébastien dans sa boutique de chaussures à Nîmes. Et puis Héloïse aussi à Rennes, qui vend des sacs et des valises. Dans les minutes qui suivent, je vous ai préparé ceci entre autres.
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0: On va rejoindre les Gold. On va chanter avec Yobi Forti. Et aussi avec Jean-Louis Aubert sur Nostalgie.
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La journée continue dans la bonne humeur sur la STLJ. Restez avec nous bon jeudi dans cette demi-heure non-stop avec Renaud de UB40, également les Rita Mitsuko. Il est 10h33. Bienvenue sur la STLJ. 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
1: Et dans un instant, on va continuer avec Indy, Francis Cabrel, Dire Straits également.
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1: Bonjour à tous. Dans ce jeudi matin, bienvenue sur Nostalgie. Alors, vous savez que le 3 juillet, c'est dans pas longtemps, hein, pas demain, mais vendredi d'après, eh bien, ce sera une journée événement côté musique avec la sortie du nouvel album de Madonna, Confession 2. Ce sera son 15e album studio. Et puis, le même jour, le 3 juillet, va sortir aussi la prochaine chanson de Céline Dion, qui sera le deuxième titre de son prochain album intitulé Bonjour, pardon, merci. Et le même jour sortira aussi le clip de cette balade décrite comme rythmée et épique. Donc les fans sont à l'affût, J-8, pour tous ces rendez-vous musique. Et en attendant, la matinée se poursuit avec tous les tubes 80, Philippe Laville, Francis Cabrel, Indeep. C'est pour tout de suite sur Nostalgie. 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
1: Il est 11h, merci d'écouter Nostalgie. Très belle fin de matinée, là où vous êtes, accompagné par tous les tubes 80, avec Indeep, Francis Cabrel et Dire Straits.
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0: très belle journée sur Nostalgie. Dans un instant, la musique en non-stop avec Jean-Jacques Goldman, Mylène Farmer, Jimmy Cliff également.
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0: Bonjour à tous et très bon jeudi sur Nostalgie dans ce 25 juin. Encore beaucoup de soleil, encore beaucoup de chaleur. Et oui, et allez, courage, d'ici 48 heures, ça devrait commencer à baisser un petit peu côté canicule. On espère quand même. Hein. Il est 11h15, on y va, 39-37 est en chauffe, 39-37 pour tout le monde. Vous vous inscrivez pour le blind test, on joue avant midi avec vous peut-être, aujourd'hui, pour la découvrir un groupe anglais qui se produit en France d'ailleurs cet été, j'en dis pas plus. 39-37, tentez le coup, et d'ici là, retrouvons tous les tubes 80.
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0: Les Pointer Sisters dans un instant avec Alain Chamfort. On va chanter aussi avec les partenaires particuliers.
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0: c'est le Blind Test qui est avec nous. C'est Marion. Bonjour Marion.
1: Bonjour André.
0: Et ravi de vous recevoir sur Nostalgie, Marion. Ça va ?
1: Ben merci, ravi que vous m'ayez rappelé. Ça va très bien, merci.
0: Vous êtes dans le Maine-et-Loire, je crois, de quel côté ?
1: D'Angers.
0: D'accord, vous faites quoi de vous ?
1: Je suis conductrice de tramway.
0: Ah, pas trop chaud quand même dans le tramway, ça va ?
1: Non, ça va, il y a la clim, on n'est pas à plaindre.
0: Bon, les rails ne se tordent pas avec la chaleur, ça va ?
1: Non, pas encore, j'espère.
0: J'espère pas, quand même. Bon. Je ne sais pas ce que j'ai aujourd'hui à gagner, à vous faire gagner. On va, ben voilà, vous avez, ce sera le cadeau surprise, d'accord, Marion ?
1: Pas de souci, parfait.
0: Vous me dites qui chante et ce sera bon. On y va. Groupe anglais, d'après vous ?
1: Alors, je suis fan, donc je pense que c'est les Cure.
0: Mais bien sûr ! Les Cure, on est tous fans, hein, c'est vrai. Cure, le groupe de Robert Smith et sa bande. 15 semaines de classement dans le top 50 en 85. Bravo Marion, ça c'est
1: merci
0: génial.
1: Merci beaucoup, alors, je suis très contente.
0: Et c'est Cure, toujours sur scène, toujours debout, avec cet été leur présence à Nîmes les 24, 25, 26 juillet, à Bordeaux le 28 août et puis à Saint-Cloud au Festival Rock en scène, ce sera le 30 août. Alors ça y est, on sait ce que j'ai à vous offrir. Qu'est-ce qu'il y a Will ?
2: Elle gagne l'enceinte collector Nostalgie.
0: Ah ben, merci Will. L'enceinte collector Nostalgie, c'est pour vous Marion.
1: Ben, voilà. Merci beaucoup, je suis très contente.
0: Avec grand plaisir, continuez, restez au frais surtout, hein, d'accord ?
1: Merci, bonne journée à vous.
0: À bientôt Marion, merci pour votre fidélité. On rejoue tout à l'heure, 18h15. Et en attendant, on va rejoindre Johnny pour entamer l'après-midi avec Michael Jackson. On veut chanter aussi, bien sûr, avec The Cure dans un instant sur Nostalgie.

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22: Très belle journée sur Nostalgie dans ce jeudi 25 juin. Il est midi. Un œil sur l'info. Guillaume Parizeau, bonjour Guillaume.
23: Bonjour André, bonjour à tous. Au sommaire, sommet franco-italien à Antibes. Le conflit Ukraine-Russie se poursuit et la météo, la France bat des records de température. Lors d'un sommet bilatéral ce jeudi à Antibes, le président français Emmanuel Macron et la première ministre italienne Giorgia Meloni vont s'attacher à dissiper les doutes à un moment où le torchon brûle entre Rome et Donald Trump. Selon à l'Élysée, qui préfère vanter les coopérations dans la défense, l'espace ou l'énergie, l'objectif de ce sommet est de revenir à la réalité concrète des fondamentaux de la relation franco-italienne et Louise Buck.
24: Exit donc le passif entre les deux dirigeants. L'urgence est désormais de se concentrer sur tout ce qui peut contribuer à la défense de l'Europe, de ses intérêts commerciaux face à Donald Trump ou au soutien à l'Ukraine. Le dernier sommet franco-italien s'était tenu à Naples en 2020. Celui d'Antibes arrive aujourd'hui après 4 années ponctuées de pics, d'incidents et de crises entre un président français pro-européen et une présidente du Conseil issue de la droite post-fasciste italienne. Ce jeudi, les délégations françaises et italiennes, comptant chacune 10 ministres, signeront notamment une feuille de route sur la défense et un accord de coopération en matière d'énergie nucléaire.
23: Merci Héloïse. La chaleur domine toujours l'actu. La vigilance rouge canicule sera levée dans 11 départements de l'Ouest à partir de 22h. Annonce aujourd'hui de Météo France. L'organisme maintient 61 départements rouges, au moins jusqu'à demain. Il prévoit un jeudi encore suffocant avec des températures toujours aussi élevées sur une grande partie du pays. Conséquence, environ 3500 établissements scolaires sont fermés. Et justement, la secrétaire générale de la CGT a réclamé aujourd'hui un chômage partiel intempérie pour tous, une extension à tous les secteurs en cas de canicule par exemple. Sophie Binet souhaite notamment des arrêtés préfectoraux systématiques dans les départements vigilance rouge pour interdire les chantiers l'après-midi, mais aussi la possibilité d'un droit de retrait à partir de température maximale au travail. Et plus largement en Europe, au moins 212 décès ont été recensés entre dimanche et mercredi en Espagne. Ils ont été attribués à la vague de chaleur qui touche la péninsule ibérique. Des chiffres publié aujourd'hui par l'Institut de Santé Carlos III à Madrid. Les températures dans le pays ne dépassent plus maintenant les 35 degrés. Enfin, à l'étranger, des attaques ukrainiennes ont fait cette nuit 5 morts, dont 2 enfants dans la nuit en Russie et en Crimée annexée, annonce aujourd'hui des autorités. Elles ont provoqué un incendie dans un dépôt de carburant. Ces frappes provoquent souvent de spectaculaires incendies, mais leur impact sur la production russe reste difficile à évaluer.
25: Pour la météo, toujours aussi chaud. Hein.
23: Parfaitement, André, puisque les orages sont à prévoir cet après-midi sur le Pays Basque. Le ciel est légèrement voilé sur la Corse, les Alpes-Maritimes, la Drôme, la Nouvelle-Aquitaine, les Pays de la Loire, la Bretagne, la Normandie et le Loiret. Le soleil brille sur le reste du territoire. Pour les températures, dans ce jeudi après-midi, 32 à Ajaccio, 33 à Dieppe et jusqu'à 41 du côté de Rennes. Bonne journée à l'écoute de Nostalgie.
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25: Très bel après-midi sur Nostalgie dans le début de cet après-midi, très chaud encore. La musique nous accompagne. Voici Johnny, Michael Jackson et The Cure.

0: Très bon jeudi sur Nostalgie. On va retrouver dans un instant du non-stop musique avant 13h avec The Cure, France Gall, Queen.
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0: Bonjour et bel après-midi, sous le soleil avec Nostalgie. Bonne solde d'été également, c'est parti depuis aujourd'hui. Profitez bien, au frais, dans les magasins, dans le cinéma aussi, il fait bien frais. Et côté cinéma, tiens, ce dimanche va démarrer la fête du cinéma qui, pendant 4 jours, va vous permettre de faire le plein de films à la fraîche, au tarif de 5 euros dans toutes les salles de France. Profitez-en bien. On avance dans un instant avec ceci en gros.
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0: Lila Parker, Eddie Grant. On va rejoindre également Marc Lavoine dans un instant sur Nostalgie.
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On est à quelques jours des vacances pour les juilletistes et ça commence pas mal. Un tout petit peu moins chaud, ce serait bon. En tout cas, depuis lundi, on s'est mis en mode été sur Nostalgie. Et tous les soirs, après l'échauffement de vos soirées, dès 20h à minuit, c'est Nostalgie Party pour un bon début de soirée entre amis en chantant avec tous les tubes que vous adorez. Santa Esmeralda tout de suite, France Gall, Eddie Grant, c'est sur Nostalgie.

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0: Dans un instant, on va continuer avec les Cool on the Ground, Pauline Esther. Umberto Tozzi, passez un très bel après-midi sur Nostalgie. 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
29: Bonjour à tous. Toujours plus chaud, la vigilance rouge canicule sera levée dans 11 départements de l'Ouest à partir de 22h. Annonce aujourd'hui de Météo France. L'organisme maintient 61 départements en rouge, au moins jusqu'à demain. Jeudi pour être le pic de l'épisode caniculaire que connaît la France depuis le début de semaine. Le record de la nuit la plus chaude jamais enregistrée en France a une nouvelle fois été battu cette nuit. En région parisienne, un enfant de 3 ans est décédé hier en fin d'après-midi alors qu'il se trouvait seul dans une voiture dans l'Oise, en pleine vague de chaleur. Il a été retrouvé par ses parents dans le véhicule stationné devant le domicile, selon une source policière. La canicule a déjà occasionné de nombreux drames avec plus de 40 noyades dans l'Hexagone. À l'étranger, Emmanuel Macron a annoncé aujourd'hui l'envoi immédiat au Venezuela d'une équipe de 85 secouristes français. Une décision après le puissant double séisme qui a frappé le pays d'Amérique latine. Le président français a dit sur X s'être entretenu avec son homologue vénézuélienne. Le locataire de l'Élysée a exprimé la solidarité de la France envers le pays. On termine par du sport en foot, on fait un tour au mondial et dans le cadre de la troisième journée du tournoi, l'Équateur est opposé à l'Allemagne. Curaçao joue contre la Côte d'Ivoire. Des rencontres à suivre dès 22h. La nuit prochaine, à 1h du matin, Japon, Suède et Tunisie, Pays-Bas. Dès 4h du matin, Turquie, États-Unis et Paraguay, Australie.
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29: Cet après-midi, des orages sur le Pays Basque, de légers voiles nuageux sur la Corse, les Alpes-Maritimes, la Drôme, la Nouvelle-Aquitaine, les Pays de la Loire, la Bretagne, la Normandie et le Loiret, du soleil sur les Bouches-du-Rhône, l'Auvergne-Rhône-Alpes, l'Occitanie, la Bourgogne-Franche-Comté, le Cher, l'Île-de-France et le Grand Est pour les températures. Dans ce jeudi après-midi, Mamama 33 à Montpellier, 37 à Brest, 39 à Bourges et 41 à Paris. Voici Olivier Louvet sur Nostalgie.
30: Merci Guillaume. Passez un super après-midi avec nous, c'est jeudi, nous sommes le 25 juin et on commence avec Pauline Esther et Cool and the Gang, c'est Celebration sur Nostalgie.
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0: Nostalgie, tous les tubes 80 qui continuent pour vous, la radio qui vous met de bonne humeur toute la journée. Et dans un instant, j'aurai même Michel Berger avec un tube 80 énorme.
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0: Alors Madonna a expliqué pourquoi son biopic qui était en préparation depuis plusieurs années a finalement été annulé. Alors j'espère qu'il a juste été reporté, hein. Mais la chanteuse affirme que bon, elle a eu des petits problèmes à cause du budget, notamment un budget qu'elle jugeait elle indispensable pour raconter sa vie extraordinaire. Il en est visiblement pas le cas des financiers, mais bon, quand c'est une question d'argent, c'est toujours un problème entre les producteurs et les réalisateurs, c'est toujours comme ça. Bon, on vous tient informé en tout cas de la suite de l'histoire.
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0: Et Madonna, on va justement l'écouter dans un instant sur Nostalgie, tout comme Kenny Loggins et Daniel Balavoine sur Nostalgie.
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Trop content de vous retrouver cet après-midi sur Nostalgie. Salut Julien de Toulouse qui est fan de Madonna. Vous allez adorer ce qui arrive. Hein. C'est le mois Madonna sur Nostalgie pour célébrer l'arrivée de son nouvel album le 3 juillet. Chaque soir à 18h, la story Madonna sur Nostalgie, suivie de deux de ses tubes. Et Madonna, on la retrouve après.

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Ah, la bande originale de Footloose, tout de suite avec Kenny Loggins. Vous voulez danser? Comment ça, il fait chaud? Vous trouvez qu'il fait chaud? Bop, vous faites des idées. Lio, à suivre sur Nostalgie. Je vous offre également Jean-Jacques Goldman, le groupe AA et Gold sur Nostalgie. Passez un excellent après-midi avec nous.

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Tous les tubes 80s avec Goldman qui arrivait à A, ce sera après. Cette nouveauté de Vanessa Paradis, les épines du cœur sur Nostalgie.

0: Nostalgie et l'air du Nord, l'air frais du groupe AA qui débarque après Jean-Jacques Goldman tout de suite sur Nostalgie.
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12: Ah ah, Gold à suivre et également Dead or Alive sur Nostalgie. Ce sera après Goldman que voici au bout de mes rêves. Il est 14h.

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1: Plein après-midi ensoleillé, bah, on va continuer comme ça à vous faire danser, ça va vous faire du bien, vous allez adorer. Dead or Alive arrive avec un classique imparable des 80s, la musique ne s'arrête jamais sur Nostalgie.
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1: Bah oui, dans la nuit de lundi à mardi, le match France-Irak a été interrompu hein, pendant 2 heures à cause des orages. Et bien vendredi, pour le match contre la Norvège, il y a aussi des orages qui sont attendus. Bon là, on va éviter de passer une nuit blanche parce que le match est quand même prévu à 21h, tant mieux.
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1: Jimmy Cliff, à suivre sur Nostalgie. Je vous offre également ABBA et Mylène Farmer. Passez un bel après-midi avec nous.
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C'est Nostalgie, quel plaisir de partager tous ces moments avec vous tout au long de l'après-midi. Coucou Sophie, vous êtes infirmière à Bordeaux, vous nous écoutez tous les jours au boulot avec l'appli Nostalgie. On continue avec les tubes de Renaud et Jimmy Cliff après ABBA sur Nostalgie.

Nostalgie, tous les tubes 80 qui continuent pour vous. Casey and the Sunshine Band à suivre, Bill Baxter également dans cette demi-heure de musique non-stop. Et les lacs du Connemara, ça rafraîchit avec Michel Sardou sur Nostalgie.

0: sur Nostalgie, tous les tubes 80 pour vous. France Gall à suivre, Modern Talking et Europe avec un tube qui va vous mettre de bonne humeur, c'est certain. C'est Nostalgie, bon après-midi. 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
0: Bon après-midi avec Nostalgie et avec tous les tubes 80 avec pour vous tout de suite Europe et Alain Chamfort sur Nostalgie 15h.
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0: C'est Nostalgie, passez un bel après-midi. Nostalgie, c'est la radio qui vous fait chanter partout où vous êtes. Et vous allez voir, dans la prochaine demi-heure, on va retrouver Modern Talking. On va continuer à se rafraîchir ensemble sur Nostalgie.
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0: Alors j'ai avec moi dans le studio Manon et Yacine qui sont stagiaires de seconde. Alors tout à l'heure, ils s'éclataient sur les lacs du Connemara. Et puis là, ils regardent ma programmation, puis ils voient Téléphone. Ils disent, oh, Téléphone, c'est le nom d'un groupe. Bah oui, mais vous connaissez Téléphone. Bah non, non, non. Je leur fais écouter un extrait. Ah oh, ben oui, forcément. Bah oui, si tu connais les lacs de Connemara dans les soirées, forcément t'as entendu du Téléphone, même quand t'es en seconde, tout le monde connaît Téléphone. Et bon, on va les écouter dans un instant sur Nostalgie.
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0: Allez, Madness également à suivre, Étienne Dao et Bonnie M. C'est la suite de la musique sur Nostalgie. Il y a Téléphone aussi, je vous l'ai dit.
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C'est Nostalgie, tous les tubes 80 pour vous qui continuent avec, dans un petit instant, Céline Dion, Madness, Indochine, Étienne Dao également. Ce sera après Joupa, François Feldman, Jonis Jameson pour vous souhaiter un bel après-midi avec Nostalgie.

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0: Nostalgie, Corinne Charby, Donna Summer, Julien Clerc, toute la musique qu'on aime est ici et ça fait un bien de dingue. C'est ça, Nostalgie.
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3: Donna Summer sur Nostalgie, c'est tout de suite, tout comme Julien Clerc. Juste après, Corinne Charby, c'est pile ou face Nostalgie, il est 16h.
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0: C'est vrai que Nostalgie rend chaque après-midi toujours un peu plus exceptionnel. Et Eric Tamitsouko arrive, on reste focus sur la bonne humeur.
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0: Il y a 2 millions de Français qui auraient déjà fait une rencontre pendant un match de foot. Alors j'imagine que ce n'est pas forcément dans un stade, hein, mais c'est vrai que l'ambiance d'un bar qui diffuse un match peut être propice aux rencontres. Alors vous savez ce qu'il vous reste à faire hein, maintenant si vous cherchez l'âme sœur.
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0: Jean Schultes, Craig King Band à suivre sur Nostalgie. J'adore. Culture Club également tout de suite pour vous.
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2: Allons-y.

0: C'est Nostalgie et à suivre avec vous Bruno Gilbert, avec Jean-Jacques Goldman, entre autres, également Jean-Pierre Madère. Bonne fin d'après-midi.
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9: 17h sur Nostalgie. L'info, Guillaume Parizeau. Bonjour Guillaume.
10: Bonjour Bruno, bonjour à tous. Dans le ciel, 61 départements seront placés demain midi en vigilance rouge pour canicule et 25 en vigilance orange, annonce ce soir de Météo France. Selon l'organisme, l'air le plus chaud va progressivement se décaler vers l'est du pays, tandis qu'une dégradation orageuse va amener de l'air plus frais par l'ouest de l'Hexagone. Sur les rails, la canicule a obligé la SNCF à supprimer près de 10% de ses trains. Déclaration aujourd'hui du PDG de SNCF Voyageurs. Christophe Fanichet n'exclut pas d'en supprimer davantage si la sécurité était mise en danger. Avec la hausse des températures, les caténaires ont tendance à se détendre et peuvent se déchirer au passage des trains, ce qui coupe immédiatement l'alimentation électrique et la climatisation. Plus largement en Europe, au moins 212 décès ont été recensés en Espagne entre dimanche et mercredi. Ils peuvent être attribués à la vague de chaleur qui touche la péninsule ibérique. Des chiffres publiés aujourd'hui par l'Institut de santé Carlos III à Madrid. Les températures dans le pays ne dépassent plus les 35 degrés. En parallèle, l'alerte chaleur maximale et même extrême est prolongée jusqu'à vendredi soir pour Londres en Angleterre. Et justement, puisqu'on parle d'Angleterre, en tennis, direction les qualifications de Wimbledon, le français Kylian Jacquet s'est qualifié sur les 20 tricolores. Il pourrait être rejoint par Hugo Gaston et Léolia Jean-Jean. C'est terminé par contre pour Océane Dodet et Harmony Tan. Le tournoi de Wimbledon se déroule du 29 juin au 12 juillet.
9: La météo.
10: Les éclaircies dominent demain matin la Bretagne. Le ciel est légèrement voilé sur l'Occitanie, la Nouvelle-Aquitaine, le Cher, le Loiret, la Normandie, la Bourgogne-Franche-Comté, les Pays de la Loire, l'Île-de-France et le Nord. Le soleil est présent sur le Grand Est, la Haute-Vienne, l'Auvergne-Rhône-Alpes, la Provence et la Corse pour les températures 20 à Biarritz, 21 à Montélimar, 25 à Orléans et 26 à Nice.
9: Peut-être la première au milieu de tous les tubes 80, rafraîchissant pour cette deuxième partie d'après-midi sur Nostalgie. Jean-Jacques Goldman et Tina Charles.

sur Nostalgie, 17h12. C'est à qui le tour? C'est à qui le tour? Ben, je vais vous dire, c'est au tour de Mylène Farmer de venir se joindre à nous en cette deuxième partie d'après-midi sur Nostalgie.

0: Lionel Richie, très vite sur Nostalgie.
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Nostalgie. Tous les tubes 80 avec un groupe qui se faisait appeler les Spectres à leur début. Bon, des Spectres, ils sont passés à status quo, rien ne bouge, et whatever you want, ça fait partie des tubes que je partage avec vous cet après-midi dans la demi-heure non-stop. Arthur Sims après, It's Only Mystery, et puis les Négresses Vertes, Sous le Soleil de Bodega, et de la Guinguette, Nostalgie cet après-midi.

sur Nostalgie. Permettez-moi de poser sur les platines de la radio, ici, l'album Bon Séjour de Michel Berger et ce tube incontournable, composé, interprété par Michel. Énorme carton, c'était en 80 ça. J'étais en vacances, j'écoutais des radios périphériques. Je peux même vous dire que l'animateur s'appelait Robert Villard. Pour les plus anciens, vous savez quelle radio j'écoutais. Et en boucle, il y avait Michel Berger et ça.

0: sur Nostalgie. On a la journée spéciale Madonna qui se profile à l'horizon. Ce sera vendredi en 8, le 3 juillet qui approche. On célébrera la sortie de son album Confession 2. Mais pour le moment, la suite du doublé Madonna avec Héloïse Buc et Music sur Nostalgie. 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
37: 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L'info Guillaume Parizeau, bonsoir Guillaume.
38: Bonsoir Bruno, bonsoir à tous. La France à chaud, demain midi, 61 départements seront placés en vigilance rouge pour canicule et 25 en vigilance orange. C'est ce qu'a indiqué ce soir Météo France. Par ailleurs, le pic de cette canicule historique est attendu ce jeudi en France avant un début d'amélioration prévu en soirée sur la façade atlantique. À l'étranger, Emmanuel Macron a annoncé aujourd'hui l'envoi immédiat au Venezuela d'une équipe de 85 secouristes français. Une décision après le puissant double séisme qui a frappé le pays d'Amérique latine. Le locataire de l'Elysée a exprimé la solidarité de la France envers le Venezuela. On termine par du sport en foot, on fait un tour au Mondial et dans le cadre de la troisième journée du tournoi, l'Équateur est opposé à l'Allemagne. Curaçao joue contre la Côte d'Ivoire, des rencontres à suivre dès 22h. La nuit prochaine, à 1h du matin, Japon, Suède et Tunisie, Pays-Bas. Dès 4h du matin, Turquie, États-Unis et Paraguay, Australie.
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38: Du soleil demain matin sur le Grand Est, la Haute-Vienne, l'Auvergne-Rhône-Alpes, la Provence et la Corse, de légers voiles nuageux sur l'Occitanie, la Nouvelle-Aquitaine, le Cher, le Loiret, la Normandie, la Bourgogne-Franche-Comté, les Pays de la Loire, l'Île-de-France et le Nord, des éclaircies sur la Bretagne pour les températures 19 à Brest, 23 à Bordeaux, 25 à Mulhouse et 26 à Rouen. Tout de suite, on retrouve Héloïse Buc.
40: C'est le mois Madonna sur Nostalgie avec ce jeudi Music, premier single issu de l'album du même nom qui sort en 2000. Marié au réalisateur britannique Guy Ritchie, Madonna vient alors d'avoir avec lui son deuxième enfant Rocco. Avec Music, Madonna fait une nouvelle incursion dans la musique électronique et se repose sur le producteur français Mirwais. Guitare sèche et vocodeur caractérisent cet album, comme beaucoup des chansons de Madonna. Les paroles de Music invitent à danser, célèbrent la musique et côté loup. La star arbore

0: sur Nostalgie Indochine.
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0: Et dans moins de 40 minutes, environ 40 minutes, ce sera Nostalgie Apéro comme tous les soirs de cet été. 19h-20h, 7 jours sur 7. Comment se passons-nous? Attendez qu'on vienne vous rejoindre avec tous les tubes 80. Tubes 80 dont je vais m'inspirer évidemment pour le blind test. 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C'est facile, c'est très sympa, vous allez vous en rendre compte. 39-37, les inscriptions c'est maintenant. 39-37 sur Nostalgie.
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0: France Gall, le groupe Queen, et puis George Michael et Elton John.
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sur Nostalgie. 18h32, c'est Nostalgie. Dans une demi-heure, Nostalgie apéro. Pour le moment, on va vous secouer tout ça en mode shaker. Oui, c'est comme ça qu'on pourrait traduire We Will Rock You. Et c'est Queen dans votre demi-heure non-stop sur Nostalgie.

sentir la chaleur. Éviter, éviter en rouge et en noir. Nostalgie, pile 18h42. George Michael, Elton John. Don't let the sun go down on me. Francis Cabrel et puis votre blind test. Nostalgie après.

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0: Allez, on s'en va à Toulon ce soir. On est dans le Var chez Belinda. Coucou Belinda.
2: Bonsoir Bruno, bonsoir tout le monde.
0: Vous êtes à la maison ou encore au boulot? Oh, peut-être à la maison.
2: Ah, je rentre tout juste du boulot. À l'instant. Ah,
0: voyez, les gens, même quand il fait chaud, et je suppose que ça doit être le cas à Toulon.
2: C'est très chaud.
0: Voilà. Clim ou pas?
2: J'évite, allergique.
0: Oui. Ah oui, je suis d'accord, ça brasse des acariens.
2: Mais c'est pas bon pour les sinus.
0: J'en ai une pour dormir, la clim, et je nettoie régulièrement le filtre qui est derrière, sinon il y a de la poussière et tout et tout. Mais au moins il y a le mérite de pouvoir bien dormir, sinon 40 degrés.
2: Bah, sinon c'est nuit blanche.
0: Ah non, nuit blanche et non merci, j'ai passé l'âge. Ma chère Belinda, pour vous, je l'ai écrit au fluo, ça se voit pas. C'est une enceinte collecteur d'Astagie. Quentin n'avait pas sorti son stylo.
3: Aïe.
0: L'enceinte collecteur Nostalgie, je suis allé piocher dans la programmation Nostalgie Apéro. On peut dire que c'est la reine du disco. Écoutez, Belinda, chanteuse internationale.

0: Est-ce que ça vous dit quelque chose, Belinda? Initiale DS. D comme Daniel et S comme été.
1: DS.
2: Donna Summer.
0: Oh, parfois j'ai honte. Oh là là.
2: Ah là là, je l'avais sur le bout de la langue.
0: Et alors, il y en a des choses sur le bout de la langue. Et autre chose que de la poussière de la clim. Hein. Je veux dire.
2: Ah,
0: oh, que vous m'avez fait peur, mais bon, c'est gagné, on arrive.
2: Écoutez,
0: on va vous applaudir très fort, voilà. Donna Summer. Le but du jeu, c'est que ça gagne avec moi. Hein. Après, on verra bien, mais là, là, c'est le début de l'été, et faut que ça parte, faut que ça gagne. De gros bisous, Belinda.
2: Merci beaucoup, Bruno. Bonne continuation.
0: À vous aussi. Belles vacances avec Nostalgie. On va passer à Nostalgie Apéro dans les toutes prochaines minutes. Ça va commencer avec les Bee Gees.
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29: 19h et vous écoutez Nostalgie. L'info, Guillaume Barizot, bonsoir Guillaume.
30: Bonsoir Bruno, bonsoir à tous. Toujours plus chaud, 61 départements seront placés demain midi en vigilance rouge pour canicule et 25 en vigilance orange, annonce ce soir de Météo France. Selon l'organisme, le pic de cette canicule historique était attendu aujourd'hui avant un début d'amélioration prévu en soirée par l'ouest du pays. Un mot d'économie, le moral des ménages français s'est amélioré en juin. Selon l'INSEE, l'indicateur a gagné 2 points à 84, ce qui le rapproche légèrement de sa moyenne de longue période de 100. Les ménages sont dit plus confiants quant à leur situation future financière. Au Moyen-Orient, l'armée israélienne a annoncé aujourd'hui la mort d'un soldat dans le sud du Liban. Il a été tué quand son véhicule s'est retourné. Au total, 37 soldats ont trouvé la mort dans le sud du Liban, dont Israël occupe une partie du territoire depuis le début de la guerre avec le Hezbollah pro-iranien en mars dernier. Enfin, pour terminer, c'est un job d'été en or. Deux Américains sont payés $50 000 pour regarder les 104 matchs du Mondial 2026, mais attention, ils sont sous les yeux des passants. Depuis un studio vitré de la chaîne Fox, en plein cœur de Times Square à New York, leur travail leur a déjà offert des moments mémorables quand une foule de Brésiliens se sont massés autour d'eux. Un super moment, selon eux.
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29: Demain matin...
32: Passons tous en mode canicule.
29: Voilà, passons tous en mode canicule. Oh là, va falloir rappeler. Demain matin, des éclaircies sur la Bretagne. Le ciel est légèrement voilé sur l'Occitanie, la Nouvelle-Aquitaine, le Cher, le Loiret, la Normandie, la Bourgogne-Franche-Comté, les Pays de la Loire, l'Île-de-France et le Nord. Le soleil est présent, quant à lui, sur le Grand Est, la Haute-Vienne, l'Auvergne-Rhône-Alpes, la Provence et la Corse pour les températures. Demain matin, 22 à Nantes, 24 à Marseille, 25 à Lyon et 29 du côté de Paris. Bruno.
32: 50 000 $ pour regarder tous les matchs de foot. Je veux bien me convertir au football à ce tarif-là.
29: Et vous dites quoi, Bruno, surtout? Allez.
32: Et qui vous voulez? Je sais même pas qui joue ce soir.
29: Ni demain, c'est demain?
32: Non, c'est ce soir.
29: Qu'est-ce qu'il y a ce soir?
32: Mais écoutez, le fâche de 18h, je les ai donnés, Bruno. Allez, c'est parti pour l'apéro!
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Et je me suis dit que ce serait peut-être une bonne idée d'inviter comme cela Stevie Wonder avec Master Blaster. J'avais l'album en cassette pour mon Walkman, figurez-vous. Et ben, là, je l'ai retrouvé en vinyle et on va vous le passer tranquillement sur Nostalgie. Avec Stevie Wonder, il y aura Gilbert Montagné également juste dans la foulée pour égayer justement votre soirée Nostalgie.

0: sur Nostalgie. Tube de l'été, Gilbert Montagnier avec Nostalgie Apéro. On est un peu embêté parce qu'on a perdu le limonadier. Bah, le limonadier, c'est le tire-bouchon professionnel qu'on utilise pour Nostalgie Apéro. Vous me laissez le temps d'essayer de le retrouver et puis je reviens très vite avec le limonadier, avec Rick Asselin et Donna Summer sur Nostalgie.
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Alors oui, je sais que la véranda Nostalgie n'est pas assez grande pour accueillir tout le monde. Donc on va aussi utiliser la terrasse avec Elie Medeiros.

Nostalgie, apéro, c'est tout l'été 19h-20h, 7 jours sur 7. Par le plus grand des hasards, le Vénus est également un cocktail. Non, non, c'est vrai, je ne dirais pas vraiment tout ce qu'il y a dedans. Sachez que c'est à base, entre autres, de liqueur d'abricot. Il faut consommer avec modération, bien sûr. Hein. Et frais, surtout, très frais. Banana rabat sur Nostalgie.

0: sur Nostalgie. C'était Nostalgie Apéro et c'est encore une soirée caniculaire qui s'annonce sur Nostalgie. Où c'est Guillaume Aubert uniquement vêtu d'un sombrero qu'il a fait glisser d'ailleurs habilement car l'honnêteté et la pudeur m'interdisent d'en dire davantage.
1: C'est ça,
0: te va très bien.
1: Sans les
0: bras. Même à cet endroit-là. Je vous embrasse très fort mes amis. À demain, 17h sur Nostalgie.
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28: Et bienvenue, c'est Guillaume Aubert, merci d'avoir choisi Nostalgie. Parti ensemble tout l'été, évidemment, 20h minuit avec de la bonne musique. Il fait encore très très chaud aujourd'hui. On va demander aux dames de la météo ce qu'elles en pensent, les Weather Girls, tout de suite.
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2018, la France remporte la Coupe du Monde. Et puis Moloko chante dans toutes les radios Sing It Back. Magnifique, et c'est ce soir de Nostalgie, parti sur Nostalgie. Voici Stéphane Escher, toute la place. Et puis ce soir, plein de surprises. Merci d'avoir choisi Nostalgie.

0: sont dans le camion des déménagements. C'est la période des déménagements. Stéphane Escher, toute la place sur Nostalgie.
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0: Et bonsoir et bienvenue.
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0: On est en direct, évidemment, 20h15, avec plein de belles choses ce soir. Avec vos messages, déjà toute la soirée, n'hésitez pas. Il y a aussi l'amour à la plage avec Niagara, Thelma Houston. Je vous prépare Thierry Hazard avec le Jerk. Encore Chalamar et Make That Move. Tous les tubes pour danser, pour faire la fête. C'est Nostalgie Party. C'est comme ça tout l'été. C'est jusqu'à minuit, à tout de suite.
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0: Jusqu'à minuit, à tout de suite.

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Dynastie, le bonheur tous les soirs en direct sur Nostalgie, au frais. Rester sous la douche, voilà, c'est le seul moyen pour tenir le coup. On reste sous la douche et puis on monte le son de Nostalgie dans la salle de bain avec Mori Conte, Yeke Yeke. Il y a aussi, tiens, on va aller à la plage avec Niagara, l'amour à la plage, Thelma Houston qui arrive et puis le feu avec Johnny Hallyday. Un super programme, Nostalgie partie en direct jusqu'à minuit.

Lorraine. Ça brille cette soirée. Magnifique. Et pour continuer, pour agrémenter notre voyage musical ce soir, Nostalgie Party, voici le maxi, un par heure hein, jusqu'à minuit, avec ce soir Fox de Fox, Precious Little Diamond, version longue, extraordinaire. Montez le son de Nostalgie, ça fait pas de mal. Il y a aussi les Brothers Johnson qui arrivent encore, Nicoletta, remixé par Bon Entendeur, exceptionnel. Belle soirée avec Nostalgie.

0: J'y parti, Fio Maravilha, ancien footballeur brésilien célèbre dans cette chanson de Jorge Ben, reprise en 73 par Nicoletta et remixé par les jeunes DJ français Bon Entendeur. C'est vachement bien. On continue dans un instant avec Tom Jones, avec les Négresses Vertes. Voilà l'été avec Abba par exemple, à tout de suite.
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8: Aussi, évidemment. J'ai que des mots ce soir qui font plaisir. Glaçons, glacières, ventilateurs, bonne musique, etc. C'est Guillaume Aubert, c'est Nostalgie Party avec... Sex Bomb de Tom Jones, tout de suite, 21h.
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0: jusqu'à minuit.
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0: Ouais. Et on ne vous laisse pas tomber parce que j'ai un message d'un copain restaurateur, il s'appelle Didier, il a son restaurant et il me dit « Est-ce que tu peux dire aux auditeurs qui vont aller peut-être au restaurant ce soir de préférer les repas froids dans les restaurants ?» Parce qu'imaginez, il fait déjà 40 degrés dehors, si vous commandez des frites, imaginez le cuisinier à côté de la friteuse. Aujourd'hui, c'est franchement, mais c'est l'horreur. Courage vraiment, et commandez des salades, ça sera bon pour la santé, bon pour vous et bon pour le restaurateur. Comme ça, tout le monde est content, mangez de la salade. Et puis, les avions Nuit Sauvage arrivent aussi, Kylie Minogue ou Bernard Lavillier, Jimmy Cliff, Mélodie, Tempo, Harmonie sur Nostalgie. Courage à tous, on est avec vous.
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La nuit est chaude, on avait un petit peu remarqué quand même, hein. Les avions sur Nostalgie et Nuit Sauvage. Merci pour vos messages. Il y en a plein ce soir. Je salue Fred et Vanessa qui accueillent chez eux Alicia et Enzo de Moselle, tous dans la piscine. Vous avez de la chance. En train d'écouter Nostalgie Party. Et puis, vous vous souvenez de ça? Oh là là, il y a trop longtemps qu'on n'a pas écouté ça. C'est les frères Hanson. Vachement bien. Avec M-Bop sur Nostalgie.

0: groupe canadien-québécois Lime Your Love. Et puis j'ai un auditeur fidèle qui est au Québec qui s'appelle Richard, qui me dit nous ça va, tout va bien, il fait pas trop chaud, il fait 24 degrés. Oh là là, ils ont de la chance, ils ont de la chance. Voici un classique pour faire la fête tous ensemble, Joe Dassin maintenant sur Nostalgie.
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Bah dites donc, c'est une soirée remplie de surprises, dites-moi. Nostalgie Party, c'est comme ça tout l'été. On s'amuse, on est ensemble, on prend du bon temps. Jusqu'à minuit, en direct évidemment avec cette version longue, maintenant version maxi de Around My Dream du groupe Casino.

0: Et merci d'avoir choisi Nostalgie. Parti ce soir, tout l'été, on est ensemble. Il est 22h, on continue avec McFadden and Whitehead. Il y a aussi Claude François qui arrive. Encore au petit bonheur, je veux du soleil. Belle soirée.
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0: C'est comme ça, il y a beaucoup de soleil, il y a beaucoup de canicule, et 22h15, il fait encore très chaud. Je vais faire une distribution gratuite de ventilateurs maintenant et de fraîcheur avec Patrick Hernandez qui arrive avec, ça n'a rien à voir, mais bon, Sandra, c'était pour faire un bon mot. Il y a aussi Odyssée qui arrive, ou encore Mylène Farmer, pourvu qu'elle soit douce et fraîche. A tout de suite.
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chaud ce soir. C'est bon, nostalgie. Parti les années 80, les années 90, avec ce beau souvenir maintenant, Alliance Ethnique, simple et funky. Excellent. Sandra qui arrive encore, Odyssey, Going Back to My Roots, pour vous ce soir. Nostalgie.

Nostalgy Party jusqu'à minuit avec Madonna qui arrive et Holiday. Madonna qui sort son nouvel album le 3 juillet prochain. Nostalgy va célébrer cette sortie de ce nouvel album Confession 2 toute la journée. Vous allez entendre tous les tubes de la star et à minuit, mix spécial Madonna à ne pas manquer. Fanny Oakenballs, version longue maintenant, version maxi. Cadeau pour vous ce soir avec Johnny Come Home, Paradisio, Balando qui arrive. Et un bon Earth, Wind and Fire. Nostalgy Party, c'est la fire ce soir. Belle soirée avec Nostalgy.

0: Nostalgie, les vacances. La plage, la fête, tous ensemble, c'est Nostalgie Party. Avec, c'est tout l'été, c'est jusqu'à minuit. C'est Guillaume Aubert avec Couleurs de Gang tout de suite. Voilà, Ladies Night, il y a aussi Whitney Houston qui se prépare. 23h,
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0: Yo. Et puis l'été, samplé ce riff de guitare des millions de fois. Incroyable. C'est Star Sledge, évidemment, sur Nostalgie, The Greatest Dancer, avec Niles Rogers.
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0: Monsieur Niles Rogers, qui est en concert avec Nostalgie, avec sa guitare, évidemment, est en concert à Aix-en-Provence, c'est demain soir. C'est juste incroyable à Rock on Aix, demain soir, avec Nostalgie. Et puis le 27 juin, à Montauban. Ouais, renseignez-vous sur l'appli Nostalgie, évidemment. Baltimora qui arrive dans un instant, mais aussi Wakefield, Saturday Night, ou encore Sabrina, Boys, Boys, Boys. A tout de suite.
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chemise. She can love you. Pas besoin de chemise ce soir, il fait trop chaud. Juste un petit slip en panthère, ça ira bien. Baltimore avec Tarzan Boy, l'Italo Disco, ça aussi c'est bon, ça c'est dans Nostalgie Party. Aussi Gypsy King. Je vous l'ai dit, Sabrina qui se prépare. Boys. La piscine est ouverte. Et Donna Summer.

Nostalgie partie tout l'été, on fait la fête ensemble sur le sable. Attention, ne marchez pas pieds nus évidemment, ne tenez pas deux secondes en ce moment, tellement ça brûle. Soft Cell, Tony Love, il y a aussi Magazine 60 qui arrive, et puis Mousti et Horny.

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1: Trop bien ce soir, j'ai pas vu le temps passer. Vous non plus, tant mieux. Merci pour vos messages toute la soirée. On continue évidemment demain. Nostalgie Party, c'était Guillaume Aubert. Place au disco à la fin de toute la nuit sur Nostalgie avec Imagination qui arrive. Voici Village People. Il est minuit, à demain.
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